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Donc, moi connais que Christ pour nous, c'est une bonne position pour Christ. 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Donc, nous pas venir sous terre pour nous accumuler bien matériel seulement, mais une vue à primordialement pour nous capable manifester Christ dans le monde, parce que nous représenter et l'attendre que nous avons un comportement qui digne de l'évangile et qui fait monde pas blasphémer mais qui fait monde glorifier nous. C'est là ça où nous esclaves de Christ, c'est là ça où nous serviteurs vraiment. C'est là ça où vient nos ambassadeurs pour le Seigneur. Nous, pas tarder, nous allons couper tête nous pour la prière et ensuite nous avons un numéro qu'on a formé pour poser question à soir. On nous prier le Seigneur d'abord. Père Saint, nous t'exaltons pour l'opportunité de revenir en ce lieu pour te glorifier pour tes multiples bienfaits envers nous. Tu nous as comblé de grâce et de joie et de bonheur. En dépit des problèmes de la vie, disons, et Ebenezer, c'est-à-dire jusqu'ici, l'Éternel nous a secourus. Nous savons, Seigneur, sans toi, nos conditions seraient complètement détériorées et complètement négatives. Mais tu nous as sauvegardés pour que nous puissions non seulement te servir, mais encourager les autres à te servir également. Permets que ce soir, nous soyons des instruments utiles entre tes mains pour prêter ton peuple vers toi, la source de vie, de guérison, de réhabilitation et de rédemption. Je remets mes précieux frères, Jacques et Jules, mes collaborateurs, qui travaille de concert avec moi. Je remets notre précieux, nos précieux frères et sœurs du Temple des Aigles, qui par leurs dîmes, leurs prières et leurs offrandes, rendent possible la diffusion de cette émission. Je remets tous ceux qui travaillent dans les stations de radio pour faciliter cette diffusion, que tu les récompenses en retour et que par-dessus tout, tu les donnes la grâce pour accepter la parole révélée. Et prééminence sur nous et prééminence sur le reste de l'émission. Nous te demandons toutes tes grâces ainsi. Au nom de Jésus-Christ, notre Dieu, notre roi, celui qui vit, qui règne dès maintenant et pour toujours. Amen. 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
Donc

0: gens hébreux.
1: Oh, ok, ok, c'est une belle question. Ah, merci, donc on va répondre aux questions, ça, d'accord.
0: Ok.
1: Ok, d'accord.
2: Alors, qui t'aimerait dire que, selon la Bible, Jésus lui-même, il était passé 40 jours sous terre, après résurrection, lui. Donc, à lire ça pour même, dans Actes chapitre 1er, Jésus pas tranik ressuscité, et puis même jour le fin ressuscité, il veut le monter dans le ciel. Non. Jésus passait 40 jours sur la terre avant que il monte dans le ciel. Et on va le joindre que dans Luc chapitre 1er, laissez-moi lire pour vous. Verset 1er, depuis dans verset 1er, il dit que Théophile, moi parlais dans le premier livre moi de tout ça que Jésus était commencé faire et enseigner dès le commencement jusqu'au jour que il était enlevé au ciel après que il était bail l'autre zayo par le Saint-Esprit à apôtre que il était choisi après que il était fini souffrir verset 3 toujours dans acte 1er après que il souffrit il paraît vivant à eux-mêmes et il bail plusieurs preuves il montrait tête li à eux-mêmes pendant 40 jours. Il parlait de bagailles qui concernaient le royaume bon Dieu. Donc, sous l'île, dans verset 3, il dit que Jésus te parlé à Apotio et il te paraît à eux-mêmes à plusieurs reprises. Et c'est ça qui fait que, on vient joindre là, il vient montrer que il passait 40 jours là, à paraître à disciples à plusieurs occasions et manger avec eux tout pas seulement dans une occasion première fois qu'il mangeait avec eux après c'était dans Luc 24 il était paraître à eux-mêmes dans même jour le ressuscité en dimanche soir on voyait les disciples qui pas de quoi c'était lui-même. Il était dans le doute. Il dit qu'il a son fantôme, qu'il a son l'ombrage, son statue, un bagaille que nous est, on l'esprit. Dit mais qui ça nous est là? Il semblait Jésus, mais par quoi c'est lui-même? Et pendant que il voit Jésus et puis il y a un doute comme ça, Jésus dit yo, c'est bien moi-même. Y a un esprit pas gain ni zone viande dans qu'on joint ouais gain là. Et yo style pas quoi et autant de voir Jésus. Jésus dit nous pas rien à manger là. Et c'est ainsi que souligne dans Luc 24 verset 39 il dit voyez mes mains et mes pieds, c'est bien moi. Touchez-moi et voyez. Un esprit n'a ni chair ni os comme vous voyez que j'ai. Donc dans Luc 24 39, là, il s'est convaincu que c'est lui-même. Et en disant cela, il montrait au mel avec pied. Comme dans joie, yo, yo pas encore croyé. Oui, comme dans leur joie, ils ne croyaient point encore. Malgré ouais, Jésus, Jésus a dit ça. Yo encore pour croire. Et qu'ils étaient dans l'étonnement, il leur dit: avez-vous ici quelque chose à manger? Jésus demandait yo pour quelque chose à manger. Ils lui présentèrent du poisson rôti et un rayon de miel. Yo bal poisson boucané avec un peu de sirop miel. Toujours dans Luc 24 là, maintenant verset 43. Il en prit et il mangea devant eux. Meni. Jésus prend et le mangeait devant disciples. Il mangeait, ah, ça il mangeait pour contre lui, mais yo wel mangeait. Donc c'est pour vous dire que gagner des occasions vraiment côté que nous joignons que la Bible dit Jésus t'est mangé. Paul dit que Jésus t'est paraît à différents mondes. Sous ta ligne dans 1 Corinthiens 15, le verset 6, okay? Il dit que Jésus t'est ressuscité. Il n'est pas seulement paraît à Apotio. Il t'est paraît à un total de même 500 mondes en tout dans diverses occasions. 1 Corinthiens 15. Il dit que Paul dit dans le moment où il a écrit cette ça là, gen nan moun sa yo ki encore vivant. C'est-à-dire Paul te gen des

0: témoin de la résurrection de Jésus qui était encore vivant. Il dit là, verset 3, 1 Corinthiens 15, verset 3, « Je vous ai enseigné avant tout, comme je l'avais aussi reçu, que Christ est mort pour nos péchés, selon les Écritures. » Ok? Et donc Christ est mort. Qu'il est enseveli, qu'il a été enseveli, il est enterré, et qu'il est ressuscité le troisième jour, selon les Écritures. Donc, ça t'est fait selon les Écritures. Il est enterré, et puis il est ressuscité le troisième jour. Et qu'il est apparu à Céphas, puis aux 12. Il te paraît à Pierre, qui est Céphas, et il te paraît à 12 apôtres en tout, dans l'autre occasion. Parce qu'il te paraît à Pierre pendant qu'il était dans le sépulcre, puis il est allé dans le cimetière. Et c'est ça le paléo là. Et c'est ainsi que, il n'y a pas de reconnaître, il n'y a pas de relire, mais il a dit que Jésus est venu rencontrer Pierre, puis devant, dans le bac. Et puis Jésus est paraître à lui-même. Et Jésus est venu paraître à 12 apôtres. Et ensuite, il est apparu à plus de 500 frères à la fois, dont la plupart sont encore vivants et dont quelques-uns sont morts. Voyez-vous? Il est paraître à même 500 mounes à la fois. Et il y a un moun, ça y est, dans le moment que Paul a écrit là, il est encore vivant, mais il y a un autre qui est mort. Donc, ce que je viens là, c'est que Jésus lui-même, oui, il était paraître à plusieurs mondes, il était mangé. Il y a une occasion que la Bible dit où, il était, disciple a péché, et puis Jésus est ressuscité, et puis Jésus mettait poisson sous du feu, poisson à boucaner, ok? Et c'est ainsi que, les disciples descendent, il dit, viens manger. Et c'est ainsi que, ils n'ont pas trop connu que c'était Jésus. Mais par la suite, ils viennent reconnaître vraiment que c'était Jésus vraiment qui était avec eux là. Souligne en Jean 21, verset 9, la Bible dit que, ça, c'est après la résurrection de Jésus toujours. Il y a une occasion, Jésus de paraître. Et puis, les disciples ont gardé. Verset 7. Alors, le disciple que Jésus aimait dit à Pierre, c'est le Seigneur. Et Simon-Pierre, dès qu'il eut entendu que c'était le Seigneur, mit son vêtement et sa ceinture, car il était nu et il se jeta dans la mer. Donc, Pierre a gagné un sous-vêtement, le soulier, assurément. Il a péché avec l'autre frère. Les gens disent, ça, c'est le Seigneur qui l'a, à terre là. Si Pierre mettait vêtement, le soulier, mettait radli sous lui, et puis lagué col dans la mer, et puis, il a avancé vers la terre pour venir joindre Jésus. Et la Bible dit là, les autres disciples vinrent avec la barque, tirant le filet plein de poissons. Car il n'était éloigné de terre que d'environ 200 coudées. Alors, l'autre disciple a ramené un autre là. Lorsqu'ils furent descendus à terre, ils virent là des charbons allumés, du poisson dessus et du pain. Remarquez bien, là où ils descendent à terre, ils rejoignent un charbon du feu et puis ils rejoignent un poisson sous eux et ils rejoignent pain. Jésus dit, apportez des poissons que vous venez de prendre. Jésus mandé au pour voter plus poisson parce que le dégain un poisson pour yo, mais il dit portez dans poisson nous autres kembe yo. Simon Pierre monta dans la barque et tira à terre le filet plein de 153 grands poissons et croit qu'il en eut tant, le filet ne se rompit pas. Alors au cali ça davantage dans Jean 21 verset 7 à 10 etc. On voit que Jésus t'est mangé à disciples. Jésus non seulement t'est paraît à eux même à plusieurs reprises. Et il dit où là, Jésus t'est mangé devant eux. Et Jésus t'est baillé au manger. Mais il n'est pas vraiment irrité en permanence avec eux. Et il était paraître et disparaître. Il vivre dans l'autre dimension.
1: Mais néanmoins, à plusieurs reprises, les Joël, et au quoi c'est lui-même, c'est l'histoire de Thomas, premier dimanche que le ressuscité, hein, Jésus déparaît à eux-mêmes, un dimanche soir. Mais Thomas pas là. Et c'est ainsi que les Thomas viennent, ils disent, vous connaissez, hein, Jésus est ressuscité vraiment. Il te paraît à nous-mêmes. Nous, Welly, à deux yeux, nous. Et c'est ainsi que Thomas n'a pas de l'écoute. Thomas dit, ah non, moi-même, pour m'ta croire ça, faut m'ta ouais la DG pam. 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Et sous li nan Jean 20 verset 25 par exemple, Thomas fin di parole là et puis la Bible dit 8 jours plus tard, dans dimanche encore. C'est le ressuscité dans dimanche. 8 jours après vin bon dimanche. Les disciples étaient même réunis le dimanche. Ils réunis dans le premier jour, ils étaient ressuscités. Qu'on y a dimanche suivant, ils viennent réunis. Mais fois ça, la Bible dit Thomas est là. Et puisque Thomas est là, verset 24, Thomas appelé Didyne, l'un des douze n'était pas avec eux lorsque Jésus vint. Les autres disciples lui dirent donc, nous avons vu le Seigneur. Mais il leur dit, si je ne vois dans ses mains la marque des clous, et si je ne mets mon doigt dans la marque des clous, et si je ne mets pas ma main dans son côté, je ne croirai point. Alors, c'est là où verset 25 là, verset 26 là, il dit que 8 jours après, disciples étaient à nouveau réunis dans la maison, hein, et Thomas était ensemble avec eux. Jésus vint, alors que porte était encore fermée. Il présentait dans mitan yo et il dit la paix avec nous. Ensuite, il dit à Thomas, avancez main, avancez doigt tout et gardez main moi. Avancez main et mettez le bon côté moi. Puis quand incrédule, mais quoi? Alors Thomas répond, Seigneur moi, Dieu moi. Jésus dit, parce que ou aime ou quoi? 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Et même Thomas ki pat la nan premier jour que il te paraît là. Nan premier dimanche là il te paraît là. Thomas te vin wèl 8 jours plus tard. Donc gen yon leçon là que nous devons apprendre, c'est que c'est pas nous tout ki wèl le Seigneur même le. Et nous comprendre que il y a un monde qui wèl bien à l'avance mais un monde qui wèl bien après. 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Je veux pas gagner à sortir de cela. Ça la Bible a dit hein, c'est la vérité. Et c'est pas ça le pape dit, c'est pas ça l'archevêque dit, c'est pas ça pasteur dit. Mais ça dit hein, c'est ça la Bible déclare, c'est lui-même qui la vérité. Et tout homme soit reconnu comme menteur et Dieu seul comme la vérité. C'est ça qui est écrit dans Romains 3 verset 4. Il dit que si moun sa parle et que ça l'a dit ali pas conforme à la Bible, eh bien Romains 3 verset 4, loin de là que Dieu au contraire soit reconnu pour vrai et tout homme pour menteur selon qu'il est écrit. Donc je veux que tout homme sans exception. Vous dites mais si c'est le pape qui dit, si c'est Mahomet qui dit, si c'est un tel qui dit, l'archevêque un tel, le bishop un tel. Non non non non. Que tout homme sans exception reconnu comme menteur et Dieu seul comme la vérité. Donc si ça mon nan dit, il conforme à la Bible, il est vérité. Mais si ça le dit a contredit la Bible, bien il sont mensonges. 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Tout le monde a dit qu'il était né 25 décembre, il dit qu'il n'est pas possible qu'il était né en décembre. Voir vers la fin de décembre, côté qui a pile Freddy en Israël, il dit qu'il n'est pas né dans la cave, c'est dans le parc d'animaux qu'il était né. Et comment on peut dire qu'il était dans Freddy ça, et puis le bébé n'a pas mouru? Et non seulement il n'a pas mouru, mais Dieu n'a pas pris le temps pour le mentionner ça. Non! Dans l'époque qu'il était né, il n'y a pas de gros Freddy en Israël. Et comment on peut dire là que. Gon Dieu en trois personnes. Dieu le Père, Dieu le Fils, Dieu le Saint-Esprit. Bah ça là, je pas ferme dire. Expression Dieu le Père, Dieu le Fils, Dieu le yo pas dans la Bible. On a un Dieu qui c'est en même temps le Père, le Fils et le Saint-Esprit. Un seul Dieu, c'est lui-même qui manifeste comme papa parce qu'il a créé toutes choses, comme petite pour marcher parmi nous pour sauver nous et ensuite comme Saint-Esprit pour habiter dans nous comme consolateur dans cœur monde qui repentit. Donc c'est pas trois personnes dans mon Dieu, mais c'est trois manifestations du même Dieu. Donc moi-même là, moi c'est pasteur, m'a parlé de l'évangile. Comme t'es arrivé la caille, moi j'attendais mon papa, puis papi, j'ai besoin ceci, j'ai besoin cela. Il y a mon papa. Et moi-même là, Marie tout. Si m'aime beaucoup de madame, moi c'est Marie. 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Là moi t'as si m'ta gain parent mal wayo, il y a ma petite et moi j'ai plusieurs fonctions, mon tonton, mon cousin, j'ai toute qualité rôle que moi joue, mais pas plusieurs personnes et m'a pas plusieurs noms, mon seul nom, mon pile titre et mon seul nom. Non moi c'est Bernard Jean-Marie et non bon Dieu aussi c'est Seigneur Jésus-Christ. Donc les gon seul nom, ça fait le doux que Dieu souverainement élevé, il bali le nom qui est au-dessus de tout nom, afin qu'au nom de Jésus-Christ tout genou fléchit dans ciel, sous terre et en bas terre. Philippiens 2, verset 10. Donc, yon moun besoin réfléchi pour voir vraiment qui ça produit pour vous-même. Parce que, pas gen la vie en dehors de Christ. 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Pour réaliser que sans moi, vous ne pouvez rien faire. Sans Christ, nous ne pouvons pas faire rien. Et l'homme choisit pour désobéir Christ. Il tendait la vérité, mais il dit, ah non, c'est frère qui a dit le baptême, non, Seigneur Jésus-Christ, ça, je ne pas quoi la donne. Ou pas quoi la donne. Mais c'est lui qui a toute la Bible. C'est la donne que nous devons baptiser. Et non, Seigneur Jésus-Christ, ça. Pas de jambes au monde qui baptise dans le Père, Fils, Saint-Esprit. Père, Fils, Saint-Esprit, ce sont des titres qui attribuent à Dieu et qui capable aussi attribuer à Satan. C'est la Bible de Satan, le père du mensonge. Jean 8, 44. Ils sont pères quand même. Père mensonge, il n'est pas père la vérité. Mais ils sont pères. Ils sont fils rebelles, fils de l'aurore. Esaïe 14, verset 12. 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Un fils désobéissant, mais néanmoins, ils sont fils. 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Esprit malin dit, moi, je connais Jésus, moi, je connais Paul, acte 19, verset 13. Ou abdim, boum, sorti, non, Jésus, Paul a prêché. Qui laisse nous-mêmes nous y est? Mais si vous n'avez pas qu'à répondre, l'esprit a plongé sur vous-même, et puis il déchire la qui sur vous. Et c'est des justesses que monsieur a chappé pour sauver la vie. 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Sorti de bon Dieu, n'a tourné dans bon Dieu. 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Si nous prenons position pour Christ, Christ en retour prend position pour nous. Il y a un royaume que le réservé pour nous, il y a une place de prédilection dans le royaume là, et ça nous besoin faire c'est prendre position pour lui-même. Et si nous nous dans l'erreur sur un point, c'est reconnaître ça. 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Et il dit, et puisque Dieu leur a accordé le même don qu'à nous qui avons cru au Seigneur Jésus-Christ, pouvais-je moi m'opposer à Dieu? Alors, dans acte 11, verset 17, ça c'est Paul, amen, ça c'est Pierre qui a parlé là, il a dit, ça t'est arrivé dans la maison de Corneille. 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sous le Saint-Esprit yo mandé pour baptiser dans le Seigneur Jésus-Christ ou pas refuser parce que yo te mandé serviteur pour le faire ça serviteur Corneille et tout le monde la caille yo te obéi parce que son vrai l'esprit que t'es dans eux. Mais son mon animé de mauvais esprit, ou dit le baptiser dans Jésus-Christ, l'a refusé. Et il te met pasteur, il te met bishop, il te met, l'a refusé baptême dans Jésus-Christ. Là. Parce que son nom qui fait trembler les démons. Donc, démon qui n'en lien, pas vle vraiment, pour le tawe postulant ça, pour le tawe instrument ça, que le gène en mille là, il vient prendre baptême dans notre Seigneur Jésus-Christ. Et parce que il n'y a aucun autre nom qui baille pour l'homme sauvé dans le ciel, là, sous terre, en bas terre, sinon que le nom du Seigneur Jésus-Christ, acte 4, verset 12. Et il dit tout ça n'a fait en parole ou en action, fait tout au nom du Seigneur Jésus-Christ. Colossiens 3, 17. Donc, quoi que vous fassiez, Colossiens 3, 17, lundi ou là, en parole ou bien en œuvre, c'est vous faites tout dans le nom du Seigneur Jésus-Christ. La Bible pas dit pour elle faire un peu bagaille dans petite père fils Saint-Esprit. Oh, moi baptisé dans le Père du Saint-Esprit. Non, la Bible dit en action, on fait action c'est pour faire dans le Seigneur Jésus-Christ. En parole, oh moi déclare aux mariées femmes au nom du Père Dieu. Non, déclarer au marié femme au nom du Seigneur Jésus-Christ. Oh bon Dieu, nous mandons toute grâce à au nom du Père Dieu. Non, mandons toute grâce à Seigneur au nom du Seigneur Jésus-Christ. Donc tout ça n'a pas fait en parole ou en action. Colossiens 3, 17. Nous devons faire dans nom Seigneur Jésus-Christ. Ça fait que c'est seul nom qui fait trembler les démons. Et c'est dans nom ça, on rejoint que apôtre de qu'on baptise les gens. Et c'est dans nom ça, il recommandé pour nous faire toute bagaille que nous avons fait. Donc, et au capable là, dans acte 16, le verset 3, la parler là, la dit que. Non. Paul te voulait amener là avec lui et l'ayant pris le signe à cause des juifs qui étaient. Non, il semble que. Verset 31. On a de lire de préférence. Acte 16, 31. Côté que Joliat t'a parlé avec Paul. Paul, et voilà. Paul et Silas répondirent : crois au Seigneur Jésus et tu seras sauvé, toi et ta famille. Donc, anglais a dit que, and they said, believe on the Lord Jesus Christ, and thou shalt be saved in thy house. Donc, remarquez ici, donc, anglais a dit, croyez en Seigneur Jésus-Christ, français a seulement dit Seigneur Jésus, mais c'est la même idée que le voulait faire passer là. Et il dit que, on va sauver, si croyez en Seigneur Jésus-Christ. Et on a besoin de baptiser dans ça, on a besoin de chasser des démons dans ça. Nous faisons toute bagaille dans nous ça. Parce que par aucun autre nom nous dit, il est capable de délivrer. Aucun autre nom que démon au paix. Ok? Il a fait l'eau. Il était annoncé dans acte 20, verset 21. Annonçant aux juifs et aux grecs la repentance envers Dieu et la foi en notre Seigneur Jésus-Christ. Donc, il n'a pas annoncé mon repentance et la foi dans le Seigneur Jésus-Christ. Donc là encore, nous voyons que la Bible est claire que non ça, parce que Seigneur l'a dit Père, Jésus est le Fils, parce que l'ange l'a dit à Marie, tu enfanteras un fils, Luc 1er verset 31, et tu lui donneras le nom de Jésus, Luc 1er 31. L'ange Gabriel qui te dit ça, il dit non fils ça, c'est pas le Jésus. Et les Joseph te viennent gain doute, il y a où quoi c'est vrai. Parce que y a monde qui dit son soldat Romain qui était sous et puis qui violait Marie, etc. Et ça arabe yo quoi jusqu'à maintenant. Mais ce n'est pas le cas. Marie était enceinte par la vertu du Saint-Esprit. Ça fait les Joseph qui voulait quitter à Marie en secret. L'ange Gabriel qui était parlé à Marie, vient parler à Joseph en songe. Matthieu 1er, verset 18. Et puis il vient dire Joseph, pape prend Marie, madame ou pour femme. Parce que petite que l'enceinte là, il vient du Saint-Esprit. Et il va l'enfanter, yon petit garçon, verset 21, Matthieu 1er 21, et tu lui donneras le nom de Jésus. Il dit, mais non fils là. Elle enfantera un fils, et tu lui donneras le nom de Jésus. Là, je lui dis au nom du fils. Mais Matthieu, qui est en nom fils là? On a dit, oh Matthieu 28, 19, dit au nom du Père et du Saint-Esprit. Il va dire qui ça qui non. Il est en doux, il dit, c'est non, non fils là, et fils là, il est Jésus. Et fils là d'où il gagne même non à papa. Il dit moi vini dans non papa me pas recevoir. Si on l'autre vini dans non pas n'a pas recevoir. Jean remarquez sur remarquez dans Jean chapitre 10 la parler là de comment que le vini dans non papa et mon yo pas recevoir. Et si on l'autre lui-même, il vient dans nos pales, comment que mon père, qui me les a donnés, est plus grand que tous, et, non, non, et personne, non, non, non, excusez-moi. Il semble que c'est 14 d'adolides de préférence. Qui témoigne quelque chose d'autre pour eux-mêmes. Parce que nous joignons ici que le Saint-Esprit est clair sur l'importance de non ça. Le nom du Seigneur Jésus-Christ et son nom qui est tout puissant et laissez-moi voir, il semble que Jean chapitre chapitre 14 l'a parlé de ça, oui. Il dit que Philippe lui dit, verset 6, 8, montre-nous le Père et cela nous suffit. Jésus lui dit, moi si longtemps que ma veille, et qu'on pas qu'on aime Philippe, c'est là qui aime lui, papa. Comment Fab dit pour montrer le Père? Donc, nous codifier en pile dans la vérité ça, yo. Et c'est pas seulement sous point ça, nous écrit li, donc en pile l'autre point qui est important. Donc, n'importe monde qui chrétien t'a doué un livre comme ça. Et non, pour le moment, il bon marché. Puis devant, on pas connaître si pas le jouer ni parce que la quantité que nous gagnons est limitée. 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
1: 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Prions le Seigneur. Père Saint, nous te remercions pour la lumière du samedi soir que tu as envoyé pour nous guider. Dieu Seigneur, nous aider à vivre.
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Mesdames, messieurs, bien le bonsoir. Je suis très, très, très heureux d'être avec vous chaque samedi soir à pareille heure. Ici, c'est bien moi, botanique Jean-Baptiste. Je me sens très, très, très bien d'être avec vous. Je me sens bien, bien dans ma tête, bien dans ma peau et très bien aussi d'être avec vous chaque samedi soir. Pour la présentation de l'une des émissions les plus belles de la radio, le grand show, La vie en vrac. Et oui, c'est moi qui suis le présentateur de cette émission. 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

Oui, il faut se battre pour la vérité. La vérité reste la vérité. Et c'est pour ça tout. Chaque samedi soir, nous présenter quelques mots anglais ou bien une phrase anglais, peut-être que tu connais ou bien ou pas te connais. Ainsi donc, à ce soir, nous venons avec quelques phrases idiomatiques. 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

Afrique, une nouvelle flambée du virus Ebola liée à la souche hautement légale Bundibugyo frappe l'Ituri en République démocratique Congo et inquiète l'Organisation mondiale de la santé qui a déclenché son deuxième plus haut niveau d'alerte. Sans vaccin homologué ni traitement spécifique, l'épidémie a déjà fait plus de 90 morts. Elle s'est étendue jusqu'à Goma et a provoqué un premier décès en Ouganda, alimentant la crainte d'une contamination régionale, voire internationale, malgré les messages rassurants des autorités sanitaires.

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0: 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C'était donc un plaisir pour moi, mesdames, messieurs. Nous souhaitons passer un bon week-end et à la semaine prochaine.
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On est toujours libre de penser, mais il est prudent de ne pas toujours dire ce que l'on pense. À ces mots, chers auditeurs, auditrices de la radio Shekinah de Miramar, le révérend pasteur Josué Louis, tout le plaisir est pour moi de vous présenter la rubrique sur le savoir-vivre. Espérons que nous allons passer un très bon moment ensemble sous le regard de notre Créateur. Jeudi, moi, t'aurais aimé faire une petite récapitulation sur les 14 règles de savoir-vivre et m'a invité à nous prêter une attention très soutenue parce que thématique que nous allons développer est très importante pour nous avancer dans bonne manière. Nous. Dans l'émission, nous allons gagner un regard bien particulier sur les enfants. Nous toujours dit que savoir-vivre, c'est capacité qui montrait comment monde capable vivre avec l'autre dans un cadre de respect mutuel, dans ça que nous relais solidarité réciproque. Ça m'a dit de la diversité, capacité que nous gagnons pour nous comprendre l'autre, pour nous valoriser et accepter différences et point de vue l'autre là, le lap et mettre. Maintenant, nous parlons directement sur Timonio. Comment pour nous apprendre les bonnes manières? Comment pour nous capables d'intégrer dans ça que les savoir-vivre? Apprendre les bonnes manières, c'est pas aussi facile, parce que bonne manière fait partie de savoir-vivre dans la société. Les contribuer dans la relation harmonieuse entre monde qui fait partie d'un groupe, que ce soit dans la famille, entre amis, dans l'école ou même dans le voisinage. C'est pour ça qu'il est toujours conseillé pour nous enseigner les bonnes manières aux enfants. Et comment pour nous enseigner les bonnes manières aux enfants? Plus gros problème qui est capable de présenter dans la vie de Timounio, c'est la politesse. C'est pour nous capable d'expliquer l'importance et utilité la politesse, les que nous arrivons dans un point pour nous appliquer. Nous devons dire Timounio pour nous capable de vivre dans la société. Il faut que vous appliquiez les règles de la politesse, qui sont une question de respect envers les autres. Nous devons apprendre à dire bonjour, apprendre à dire merci, s'il vous plaît, au revoir, et laisser l'autre là prendre la parole. Ça montrait un signe de respect. Respect que les gagnants pour l'autre là. Et le ça, ou après, l'autre était mon comme ça, l'a réagi de façon plus positive. Politesse là, ou capable de commencer, fait Timonio appliquer à partir de 5 ans. C'est à l'âge ça, ou capable de montrer les notions préliminaires. Parce que à l'âge de 5 ans, Timon a déjà commencé à développer les reflets de la politesse. Elle est déjà prête pour apprendre d'autres règles sociales. Comme par exemple, lever la main avant de prendre la parole. Tente tout parler avant de poser une question. Excusez-les, les fait ou bien les dit un bagage qui pas bon. Apprendre à apprécier un cadeau que vous recevez ou bien un service rendu. Tout ça a aidé à connaître qui gens pour vous comporter à l'école. L'église ou n'importe côté que vous trouvez dans la société. Apprendre bonne manière à Timounio gagne l'autre bienfait la donne. Ça établit une forme d'égalité à Timounio, car les règles sont les mêmes pour tous. L'aider prend conscience dans les limites et liberté de chacun. Il démontrait l'importance que vous devez accorder à tout le monde. Lui inviter l'autre là à agir avec gentillesse, les tout pâles rivés. C'est pour tenir compte tout de l'âge Timon et besoin Timon. Dans l'application Bonne Manière, les enfants ne se traitent pas n'importe comment. Qui j'en moi t'es capable de dire ça? Dans un décalage d'âge, autant Timon a entré en âge, autant les gagne orientation dans l'application des règles du savoir-vivre. Ou pas capable de les mêmes notions parce que c'est suivant l'âge Timoun. 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
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Si vous portez beaucoup de fruits, c'est ainsi mon Père sera glorifié, et que vous serez mes disciples. Comme le Père m'a aimé, je vous ai aussi aimé. Demeurez dans mon amour. 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Parole du Seigneur. Merci, à la prochaine. Passez une excellente début de week-end avec Jésus. Bonsoir.

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3: 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Combien d'auto est-ce qu'on a?

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0: 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C'était Léonore Jules qui dit au revoir et à bientôt. 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
2: 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Mais quand même, aidez-nous, aidez-nous, 954-554-6844, et si vous voulez, écrivez-nous, P.O. Box, 141-61, Fort Lauderdale, Florida. 33302. P.O. Box, 5161. Fort Lauderdale, Florida, 33302. Allez, que Dieu vous bénisse. À la prochaine. 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

0: 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Nous parlons dans le studio, nous devons émettre depuis côté de nous là. 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
1: La musique, ça a joué.
0: Mais il est possible de carrer nous toujours dans le même numéro, même pas dans le studio là.
1: Vous allez devoir, pour quelques secondes, jouer mon rôle de maestro. Vous allez donner le coup de pied d'envoi. Est-ce que c'est d'accord? Super facile. Depuis, il me dit, pour qui ça, tout le monde dans la salle là, net répond. Parce que moi, c'est petit dehors. Donc, à faire ça? Paris, pour qui ça?

dans la guerre là. Premier ami, n'a pas salué matin là, c'est un auditeur, une auditrice, voilà, qui voit chance ensemble avec nous. 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Crazy émission. Et elle est madame Marie Léger Marie. Bonjour, bonsoir madame, en forme. Merci pour l'appréciation qui a gagné pour l'émission. Voilà bon pile décibel. On est sur les 13-20. 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

0: Bonjour à petit cousin.
1: Petit cousin. Oui.
0: Bonjour à la belle Dédette. Et Matisson. Bonjour à Caroline. Bonjour à Chantal. Bonjour à Marjorie. 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

0: 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Oui.
1: Bonjour à Guerra.

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Monsieur Harry, en forme. 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Bonjour à Francisca, bonjour à Chalo, bonjour à Marjorie. Bonjour à Marie-Hélène, depuis à Cachon.

c'est bien. 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Et puis, ouais, West Palm Beach, c'est ça, merci. Hein. C'est Jacques. Et à toute ma domine, Captain Demon, depuis West Palm Beach. Merci bien, moi, je viens de texte message, mon vieux. Pablo, vous voyez un link à plat pour moi, pour me downloader la radio. Pas de problème. Attention.

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0: C'était le bon vieux temps, hein, système Ben. Ah oui.
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0: Bonjour, monsieur Henri-Claude Dufresne. 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
0: 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Chagrin d'amour.
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S'il vous plaît, est-ce qu'on peut jouer Barry Voler pour moi et Sweet Nikki? Et puis, demandez-moi pour me jouer Chagrin Criminel pour lui, pour Marie-Lim.

bonjour à Caline. Merci bien. Merci bien, Caline. 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

On sonnait bien, on a passé bien. Et puis merci à Chantal. Merci aussi à la dame aux yeux bleus. Et depuis C'est ça? Ok. Pas de problème. Moi, ok. Yes. Yes. Studio D, Studio D, Studio D. Yeah. Yeah. Fais correction pour moi. Studio D. Not Miami Beach. Fais correction pour moi, s'il vous plaît. Ok. Just descend. Descend Eggy, yeah. Yeah. Ah, ah, ah, ah. Ok. Merci bien. Merci.

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0: Voilà, moi c'est Valbien. Dis bon. Ne connaissez pas, c'est pas...

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5: Mais jusqu'à présent, ça va ou ça va pas?
1: Ça va. Qui vient nous voir?
5: Chez nous, bien, on peut commencer à boire plus d'alcool.
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Merci à Darlene. Bonjour à Léger Marie. Bonne écoute. Bonjour à Harry. Monsieur Francis en forme, en forme. Bouchon. Radio Calvas. Bonjour aussi à MJJ. Merci bien MJJ. Je te m'a bien passé pour nous là. Merci bien MJJ. 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

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Monsieur Bertoni, bon bagaille.

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0: Et à peine dans 2h21 minutes et quelques secondes.
1: Tout a compté.
0: Si Gabel, un pas éternel.
1: C'est un pas éternel
0: et si va.
1: Si va faire.
0: Et ça. Et des fois, on tape, mais non, les fois, on traîne, papa.

Aïe, vous faites nous l'autre formule qu'on y est là-bas, qu'on dit, hein? C'est pas si mauvais. C'est une digitech, c'est pas divinement bien passé, non, vraiment. Bonjour à Michel, Love Connection. Bonjour à Basile Jean-Bertol. C'est ça. Mon ami, si je parle maintenant, c'est pas faute moi, c'est parce que je ne pas connaître si vous branchez. Si vous connaissez ou branchez, mon seul si vous pour faire, c'est entrer en contact avec vous. 786, 488, 0747, mettez-nous dans la liste là. Si vous pas saluer, c'est pas faute moi non. 488, 0747, 786, 286, digit. 23. Vous avez trois numéros pour les. Si vous n'avez pas long, mais non, c'est pas votre point. Par contre, si vous branchez, en allez. C'est Blas. Blas, na Blasio. Bonjour. Oh, oh. Nene digital. Nene, va faire ça. Va faire ça, Nene. Le bon vieux temps, hein? Merci bien, Nene digital. À l'écoute. Ma voix.

0: C'est parti, causé.
1: Ratchet.
0: Mes amis.
1: Wawa.
0: C'est parti, causé. C'est guindé, voilà, non.
1: Studio pour deux.
0: Roi Studio. Haïti, Miami. C'est parti, causé. On allez. Je vais que c'est cela, bon.

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0: 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Bon, mon décabesse, est-ce qu'il me rejoindre? On va faire ça, on va faire ça. On va ramener l'autre mot de mon bagage pour abdim si m'a joindre. 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Pas fait ça, l'homme a dit un bagage à Digitech. C'est référence à nous.

dire bonjour à Marjo et à Roselyne. Bonjour aussi à Léger Marie.

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0: Merci bien, nous prenons plus bonheur jeudi. Parce que je dis que je suis saccagé mon yo là trop. 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La belle Marie, merci bien. Bonjour à Chantal. Nous tombons dans un moment douce là, un moment cocktail là. N'oubliez pas le petit bonnet parce que mon yo dit que je suis pas engagé. Moi, pas trop de problème. En tout cas, pas de problème, c'est toujours mission. Nous avons un cocktail là pour vous. Ça, c'est une émission de classe. Ou des gens fantastiques. Ça cocktail créole. Merci bien, Major.
1: Mais pour qui ça?
0: Bonjour aussi à Léger Marie. Bonjour à Harry. Bonjour à Chantal. Sylvester 186 488 0747. Merci à Ella. Bonjour aussi à Elsa.

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1: C'est bien donné, Digitec. Moi obligé de descendre Tempoa. Moi obligé de descendre Tempoa, puis bonheur. Mais c'est différent, ouais, ça passe là, ouais. C'est Henri-Claude, différent, ouais, ça qui passe dans le studio là. Moi obligé de descendre Tempoa. 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Nous entrons dans le cocktail créole là. Bonheur. Grâce à auditeur et auditrice. M'a dit au Kembela. Sa émission, nous faisons ça. Nous voulons la donne tout. Hein? Bonjour à Chantal. Bonjour à Majoé. Bonjour à Magda. Salut spécial. La tendresse. La dame aux yeux bleus. Nous avons l'équipe Eco River là, qui va le monter là à partir de 4h. Nous connaissons Claude a monté avant 4h. Il y a quelques minutes d'animation avec Bertoni Digitec. En dans show Bertoni. Côté Henri Claude va le monter et puis moi-même m'a pas mis de musique et puis Henri Claude va animer. Absolument tout un fan inconditionnel Echo du Réveillon, tout un fan yo, tout un ami, tout fanatique Echo du Réveillon. Nous qu'attendons ça à toi. C'est toujours de la musique, la belle musique. N'importe classe monde qu'attend des musiques ça, qualité musique ça. Ça c'est une archive nous bravo. On allez. Merci à Chantal. Merci à Tipouchon, Calbas, member, émission ça même. 13 20 AM, Tegedek depuis Haïti. 3 studios en studio Haïti, 2 studios à Miami. 13-20 et studio pas moi à Miami et si vous pas en Haïti. En allez. Merci à Zami qui dit m'a passé très bien. 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Ni quoi bon qu'on y est là. Merci. M'a dit opérateur Isabelle Défin. M'a senti un problème dans ces lignes micro.

0: Bonjour à Tilo, Tilo Lafay, en forme, en forme, en forme, en forme, en forme. Bonjour à MDJ.
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0: Bonjour à Basile Jean Bertol.
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0: Ah oui, vous avez dit pour me saluer Tilou. 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Pas de connaître, non? 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Tilou, Tilou, Tilou, Tilou, Tilou, Tilou, Tilou, Tilou. Comment est-ce, mon vrai? En forme, ça fait longtemps, hein? Et mais là, nous là tous les dimanches à 1h.

0: Opérateur a identifié pour moi si il y a une possibilité.
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0: Merci bien, opérateur. Je ne sais pas si vous pour moi parce que moi, long là. Et merci à Chantal, la belle Chantal. Et puis, Zami, grand équipe Zami dans West Palm Beach qui branche avec nous. 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
0: Ça sent du riz à sauce pour les légumes comme je là. 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Du riz sauce pour les légumes. Manger haïtien. Non, pas de Bertoni, faites attention.

Ah, merci bien. Merci bien. Aïe, aïe, aïe. 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Moi, mon ami qui vend un message, moi, là, il dit, Bertoni, dit, tech, tech, tech, tech, est-ce que c'est esprit me fait? 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Merci bien à nous toutes qui branchez, ça fait un plaisir quand même. 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Nous, papa, personne n'a de problème. Nous venons pour nous faire un petit duplice dans la musique là seulement. Pas un problème. Et puis, on allait. Non, pas M. Bertoni Digitech. Miami, bonjour.

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0: Merci, merci bien. Ok. Ça va, chérie. On est tous d'accord, hein? Moi, je viens. Moi, je viens. Pas un problème. Dame, demande un digital pour un zèle. Ah, c'est ça. Zami, ça a écrit, me dit, tu as ou bien fait. C'est ta bail qui vient pour opérateur à fonctionner. Ça c'était avec opérateur PAM, moi t'as parlé, c'est pas opérateur 13-20, faites attention, ok? Pour me dire l'autre micro a été ouvert, c'était dans le studio DA. C'était vrai, c'est ça? Donc à ouais, pas gagner fruit à là encore.
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0: Digitech, Tegedek, monsieur Darlene, est-ce que c'est espoir fait? Bon, Baron Bougui soit dit ça. Bah on est pour qui ça? Mais c'est pas esprit qu'elle m'a fait, son émission qui est liée. C'est ça, faut étendre le tout.

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4: Merci bien.
3: Je suis.
4: On est tous d'accord.
3: Ça plaît.
4: Merci bien, Monet. Félicitations. Belle émission. Merci bien, Monet, depuis Haïti. Tout. On est mavo, oui, là. Bon, mon col demain. Et plus tard, bon, mon col. Mavo.

Bonjour à Daniela. Bonjour à Chantal. Bonjour à Margaret. Bonjour à Caroline. Bonjour à la belle Rose.

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1: Voilà, merci bien. En allez, non? En allant, c'est pas des messages non jeunes, c'est pas des messages. C'est pas des messages non jeunes, mes amis. Et mon Dieu, tu es avec message. Gros amis là, c'est un joli minou. Il dit une Digitech. Bon musique, moi au téléphone en l'air, d'arrêter mes pouces, faire musique ça, matin en boule, que les sept amours, bon. Pour qu'il soit de musique, ça a comme ça, mes amis. On va faire ça. Et, en tout cas, il y a une possibilité là. D'abord, je vais vous dire là, mais moi-même, les auditeurs, je vais vous demander mon bagage et puis pour me tout faire comme ça pour vous. Bonjour à Guijan, les Chantal. Ok, Chantal. Et Chantal Meni et puis les dim. Bertoni, c'est soleil. Ok. Les yeux bertons nous sont soleil et qu'elle clairait d'un grand matin depuis à 1h du mat jusqu'à 4h du matin au son soleil. Et puis vous voyez musique ça pour les sept amours, il va finir dit me là. En tout cas. Question Jacques. Jacques sauver Jean. Cet amour me tue. C'est pour son papa. Autant des bagages là, monsieur Henri Claude. Cet amour, monsieur.
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1: Avec la voix de Jacques Sauveur Jean.
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0: Merci bien. À la belle, ça belle hein. Là tout le monde branché et puis il y a vos messages bas haut hein. Pas bien attendre 4 heures Henri Claude, mais avant 4 heures Henri Claude a monté hein. Claude Dupren, avant 4 heures, et puis à 4 heures, la femme balance le chocolat. Là. Non pas me manger, Bertoni.
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0: Bonjour à Dadou.
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0: Bonjour à Léger Marie. Bonne écoute, Léger Marie. Ça va, hein? En forme, en forme?
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0: Bonne écoute à toi.

0: Uno Bertone Digitec, tac tac tac. Aïe aïe aïe. Merci hein. Elle s'appelle la Majo. Toujours branché. Bertone Digitec, ça c'est le moment par là. Ah ouais. Tac tac tac. Ça fait ça. C'est évident.
1: C'est évident. 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
0: On est tous d'accord, hein?
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0: bonjour aussi à Madame Pouchon qui branche avec nous.

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0: Bonjour à maman, émission ça, ouais, qui mange avec nous.
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0: Et si vous la font tic à bichat et puis musique la manque pour te l'aller.

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1: 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Ah, monsieur André. Vous êtes branché, vous êtes connecté.

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0: belle jolie pour moi. 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Et pour être dimanche matin arrivé, je me sentir grand, je me sentir gros, je me sentir lourd. Parce qu'il y a des milliers de monde qui ont là sur la caillou, qui a reposé, qui a tendu en paix. Avec une belle tranche émission qui toujours paraît, qui n'a aucun problème avec personne.
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0: On est des jours en jour, si elle grandit, l'émission ça n'a pas grandi.
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0: On a souhaité plus de vent pour venir plus belle toujours. Grâce avec nous-mêmes, avec auditeurs, avec auditrices. Avec l'autre business qui gagne pour le penser avec nous, pour supporter nous. 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Nous allons l'échapper pour nous là tout doucement pour nous bailler. Monsieur Henri-Claude qui va faire l'autre. 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
0: Mon ami, nous en pile, monsieur Henri-Claude, Zamim, Famim.
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0: Intégrer monsieur en dedans, chaud ça, pour le toujours terminer pour moi. Son confrère qui me respectait, à travers parole et à travers Jean l'a exprimé là. 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À 4h, et puis il paraît tout, et dimanche soir, à 4h pour 6h.
1: Tu veux pas.
0: Ciao, ciao, c'était avec nous, Bertoni Digitech, Tech, Tech, Tech. Téléphone, moi, c'est 786-488-0747. 786-286-1823. Écris-moi sous Bertoni95@gmail.com. Merci bien. Bonne écoute.
1: À cette vie.
0: Ciao, ciao. Bisous pour mesdames, yo. Yo, prenez la main pour messieurs.

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0: Alléluia, c'est pour toi que je chante aujourd'hui.
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1: Digital.
0: Digital.
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0: 3h51 minutes et quelques poussières de secondes.
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0: À présent, au micro et à la console, Henri-Claude Dufresne. Imité jamais égalé.
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0: Le concert du dimanche matin.
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0: Toute sympathie à monsieur et madame William Jean-Louis. Petit bouchon pour les intimes.
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0: Alléluia.
1: 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Mais ce qui
0: et là, on se fait plaisir à ma très chère adorée qui nous écoute, bien sûr.
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0: Bonjour spécial à Docteur Malène Jean-Baptiste Dubois-Mansou.
1: Sinon, t'as sorti l'enquête, moi.
0: Rika!

0: manga de Cervantesa.
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0: Musique, toute la musique avec Henri et Digitech.
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0: 3h53.
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0: Ah! De la bonne musique, hein? Si WLQY
1: 1320.
0: En ce dimanche 7 juin 2026.

0: Alléluia.
1: Toi qui
0: parfois vous demandez pardon, hein.
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0: Bien, quelle que soit la langue là, obligé de demander pardon.
1: Tu le sais bien.
0: Monsieur et madame Herbudoval.
1: Ce n'est pas.
0: Bon réveil, messieurs, dames. Quelles sont les nouvelles là, de Véronica?

0: Ça dans 6 minutes, d'une façon ou d'une autre, nous devons vous fausser compagnie.
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0: Nous vous prions de ne pas quitter l'écoute. Hein.

0: toute sympathie à ma très chère moitié, Madame Clémence Dufresne. Hospitalisée à West Memorial.
1: Anita Cotorie.
0: Je sais qu'elle m'entend, hein. Est-ce que tu m'entends, madame?
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0: Écoute ça.
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0: Chantez, chantez, dis-nous.
1: Ou après ça.
0: Dis-nous, chante pour faire plaisir à quelqu'un, Jean-Jacques. The one and only.
1: Désolé. Moi, pas well. Ou après tuer moi.
0: Alléluia.
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0: Aïe
1: tata, pas quitter sa rive.
0: Juste avant de vous faire entendre
1: Anita.
0: Écho du réveil.
1: Anita.
0: Écoutons, écoutons une bonne nouvelle. Une nouvelle...

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0: choisir 58 minutes et quelques gouttes de seconde. Moi et Digitech, nous vous remercions, amis des ondes, de nous avoir prêté l'oreille.
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0: Amen, amen. Oui.
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0: Pour ceux qui fêtent un anniversaire quelconque, cette belle chanson dédiée à vous.
1: Bon anniversaire.
0: Anniversaire à moi-même, Henri-Claude, qui fêtera le 15 juin prochain un nouveau printemps. Bon fête, Henri-Claude.
1: 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Bon anniversaire.
0: Pour ceux qui ont pris naissance au mois de juin,
1: bon anniversaire.
0: Bonne fête, ta bonne fête, chérie, bonne fête.
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0: 3h59 minutes en 30 secondes. Une belle chanson dédiée en toute sympathie à moi-même, bon Marie-Claude Dufresne, qui cueillera les roses parfumées d'un sourire en printemps le 15 juin prochain.
1: Bon
0: bonne fête, Rico Doudou.
1: Oui.

0: sphère.
1: Merci ma chérie.
0: Tout est fini.
1: Ah oui. Comme je vous ai dit, bye bye, on se reverra semaine prochaine pour un programme similaire. 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

âme bénit l'Éternel. Que tout ce qui est en moi bénit son saint nom. Mon âme bénit l'Éternel et n'oublie aucun de ses bienfaits, car c'est lui qui pardonne toutes nos iniquités et qui guérit toutes nos maladies. Mon âme bénit l'Éternel. Amen.

Éternel est ma lumière, mon salut, depuis où ai-je craint. Éternel est le soutien de ma vie, depuis où ai-je peur. 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

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Merci, au nom de Jésus qui vit et qui règne au siècle des siècles. Amen.

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croyant Jésus-Christ, oui, croyant en lui. Ne t'irrite pas contre les méchants. N'envie pas ceux qui font le mal, car ils sont fauchés aussi vite que l'herbe et ils se flétrissent comme le gazon vert. Confie-toi en l'Éternel, pratique le bien, et le pays pour demeure et la fidélité pour pâture. C'est de l'Éternel tes délices, et il te donnera ce que ton cœur désire. Musique et méditation. Recommande ton sort à l'Éternel, mets en lui ta confiance et il agira. Il fera paraître ta justice comme la lumière et ton droit comme le soleil à son midi. Musique et méditation. Garde le silence devant l'Éternel, espère en lui. Ne t'irrite pas contre celui qui réussit dans ses voies, contre l'homme qui vient à bout de ses mauvais desseins. Laisse la colère, abandonne la fureur. Ne t'irrite pas, ce serait mal faire. Car les méchants seront retranchés, et ceux qui espèrent en l'Éternel posséderont le pays. Éternel, défends-moi contre mes adversaires. Combat ceux qui me combattent. Saisis le petit et le grand bouclier. Élève-toi pour me secourir. Brandis la lance et le javelot contre mes persécuteurs. Dis à mon âme, je suis ton salut. N'oubliez pas que vous écoutez à présent musique et méditation.

0: la ramasser, la laver, la nettoyer, la purifier. 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
1: Mais voyez quel amour.
0: Mieux vaut le peu du juste que l'abondance de beaucoup de méchants, car les bras des méchants seront brisés, mais l'Éternel soutient les justes. L'Éternel a fermé les portes de l'homme et il prend plaisir à sa voix. S'il tombe, il n'est pas terrassé, car l'Éternel lui prend la main. J'étais jeune, je vieillis, et je n'ai point vu le juste abandonné, ni sa postérité mendiant son pain. Toujours l'Éternel est compatissant et il prête et sa postérité est bénie. La ramasser, la laver, quel que soit moun, c'est pourquoi dans lui, ou pas périr, et puis on a bien la vie éternelle. Bon nous message là, pasteur Rubin, s'il vous plaît, bon nous lier. Écoute ma prière éternelle et prête l'oreille à mes cris. Ne sois pas insensible à mes larmes, car je suis un étranger chez toi. Un habitant comme tous mes pères. Détourne de moi le regard et laisse-moi respirer afin que je m'en aille et que je ne sois plus. Aide l'Éternel tes délices, il te donnera ce que ton cœur désire. Recommande ton sort à l'Éternel, mets en lui ta confiance et il agira. 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L'Éternel a fermé les pas de l'homme et il prend plaisir à sa voix.
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Au contraire, toujours chercher à faire ça qui est bien l'une pour l'autre, avec ça qui est bien pour tout le monde. Et pas un grain de monde pour tout le monde. Ça, c'est verset pour ce maintenant, je dis.

Bonjour à toutes et à tous. Dimanche 7 juin 2026. En nos studios, il est marqué 4h17 et quelques poussières de secondes. 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

0: Oui, c'est ça, j'entendais là, c'est salué. 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On va écouter Écho du Réveil, émission pour là, émission pas capable d'attendre, en vérité, pas capable d'attendre nous. 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
0: Pa bien wap koute Echo du Réveil sur WLQY 1320. 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
2: 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Non, nous très bien, grâce à Dieu, tout va bien avec Jésus. 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
2: 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Malgré nos couchés sur cabane, but l'hôpital, but nos jambes.
0: Béni soit l'Éternel.
2: Yes.

0: Écho du réveil. A chanté pour faire plaisir à Dr. Malène Jean-Baptiste Dubois-Mansou.
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0: Pour tout le monde qui a fait ton anniversaire dans le mois de juin, nous disons la paix, bon Dieu avec vous.
1: 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Sauveur a dit qu'il est responsable.
0: Sauveur a dit que le responsable. Seul bagage pour faire, c'est jouer avec lui dans la prière.
1: Jouer la clé.
0: Monsieur et Madame Bishop Jean-Claude Deville, comment nous y est? Monsieur et Madame Pasteur Thomas Saint-Illus, est-ce que nous là? Monsieur et Madame Pasteur Israël Joseph, bon réveil. Là pour Pasteur Pierre Stalin chapeau bas. Enfin, bonjour tout le monde. Bon dimanche matin, bon mois juin.

0: C'est ça, my dear. La musique, toute la musique, avec ton chouchou Henri. Et à tous ceux qui nous écoutent ce matin, nous leur disons une fois de plus, bonjour. Nous, encore une fois, chanter une belle chanson clamise pour tout le monde qui a écouté le programme. Là. Et spécialement pour Zaminouyo. Pour le monde qui fête le mois de juin. Nous chanter. Hein? Écoutez ça. Belle musique. C'est pour vous. Allô, bonjour.
1: Il y a des gens qui ont pris l'eau, ils n'ont pas trouvé les lignes enfermées.
0: Non, les lignes pas fermées. Non, plus le monde qui était sous les lignes, plus le monde a pris les
1: lignes. Oui, il y a des gens qui téléphonent, ils connaissent la station ensemble avec vous, ils disent beaucoup arrivé. Ils disent, on m'a dit pour mon l'eau, il y a pris les lignes n'ont pas trouvé.
0: Ah, 305, 893, 320, ils m'ont continué les
1: lignes. Oui.
0: À nous passer, tu chantes ça pour eux, n'a pas tourné.

0: Voilà, c'était réellement bien chanté. Une fois de plus, c'était pour faire plaisir à tous ceux qui nous écoutent ce matin. Et nous leur disons encore une fois, bon dimanche matin, bonne écoute. Bishop Jean-Claude Dorville, comment est mon frère?
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0: On nous mettait pas nous ensemble, nous chanter avec Bishop Peter Fils-Emos, Pasteur Rachel Moss, Madame Bishop Moss, maman petite, yo, comment vous
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0: 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Émission pas capable d'attendre. En vérité, pas capable d'attendre. Non, nous faut attendre ça avant nous venir avec Bishop Deauville.

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2: Amis les ondes, qu'il vous plaise d'écouter à présent Madame Clamise Dufresne dans un conseil salutaire.
3: Bonjour à tout le monde qui a écouté le programme dans le matin. Nous bénissons bon Dieu pour nous. Nous disons merci pour prêter nos oreilles pour écouter nous. Mais on conseil du jour. Que la bonté et la fidélité ne t'abandonnent pas. Lis-les à ton cou, écris-les sur la table de ton cœur. Tu accueilleras ainsi de la grâce et une raison saine aux yeux de Dieu et des hommes. Conseil du jour. Prends parole ça yo, appliquez-le dans la vie yo, et vous pourrez grâce bon Dieu dans vous-même. Amen.
2: Voilà, c'était Madame Clamise Dufresne dans la pensée du jour.

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6: Amis auditeurs, mes frères et sœurs bien-aimés, chers amis, la voix du messager de la paix est maintenant dans l'air avec votre serviteur, pasteur Élie Jean-Pierre, pasteur de l'église baptiste Béré de Fort Lauderdale. Nous dit encore une fois bienvenue à mon capcouté programme ça qui présenté chaque dimanche à par ailleurs. Il dit bienvenue et que bon Dieu capable bénir nous. Et dans tout début du programme, nous avons entendu un chant et un beau chant et que on est satisfait de lui en nous.

Voilà, chers amis, c'était Alléluia, un numéro bien exécuté par le nos groupes. Nous pouvons lire qu'on y a dans le livre des psaumes, et nous pouvons lire le psaume 92, qui c'est le psaume qui est composé pour le jour du sabbat. Il dit, et psaume cantique pour le jour du sabbat. Il est beau de louer l'Éternel et de célébrer ton nom au très haut, d'annoncer le matin ta bonté et ta fidélité pendant les nuits, sur l'instrument à 10 cordes et sur le luth au son de la harpe. Tu me réjouis par tes œuvres, ô Éternel, et je chante avec allégresse l'ouvrage de tes mains. Que tes œuvres sont grandes, ô Éternel, que tes pensées sont profondes. L'homme stupide n'y connaît rien, et l'insensé n'y prend point garde. Si les méchants croissent comme l'herbe, si tous ceux qui font le mal fleurissent, c'est pour être anéanti à jamais. Mais toi, tu es le très haut, en perpétuité, ô Éternel. Quand voici tes ennemis périssent, tous ceux qui font le mal sont dispersés. Et tu me donnes la force du buffle, je suis arrosé avec une huile fraîche. Mon œil se plaît à contempler mes ennemis et mon oreille à entendre mes méchants adversaires. Les justes croissent comme le palmier, ils s'élèvent comme le cèdre du Liban. Plantés dans la maison de l'Éternel, ils prospèrent dans les parvis de notre Dieu. Ils portent encore des fruits dans la vieillesse. Ils sont pleins de sève verdoyant pour faire connaître que l'Éternel est juste. Il est mon rocher et il n'y a point en lui d'iniquité. C'était le 92e psaume que nous lire à la gloire de Dieu et aussi pour votre bénéfice. On demande d'inviter Pierre Vanille pour qu'il soit capable de...

Corinthiens chapitre 11 et nous va lire à partir du verset 17. Corinthiens 11, verset 17. En donnant cet avertissement, ce que je ne loue pas point, c'est que nous vous assemblez non pour devenir meilleurs, mais pour devenir pires. Et d'abord, j'apprends que lorsque vous vous réunissez en assemblée, il y a parmi vous des divisions, et je le crois en partie, car il faut qu'il y ait aussi des sectes parmi vous, afin que ceux qui sont approuvés soient reconnus comme tels au milieu de vous. Lors donc que vous vous réunissez, ce n'est pas pour manger le repas du Seigneur, car quand on se met à table, chacun commence par prendre son propre repas, et l'un a faim, tandis que l'autre est ivre. N'avez-vous pas des maisons pour y manger et boire? Ou méprisez-vous l'Église de Dieu, et faites-vous honte à ceux qui n'ont rien? Que vous dirais-je? Vous louerai-je? En cela, je ne vous loue point, car j'ai reçu du Seigneur ce que je vous ai enseigné. C'est que le Seigneur Jésus, dans la nuit où il fut livré, prit du pain, et, après avoir rendu grâce, le rompit, et dit, « Ceci est mon corps qui est rompu pour vous, faites ceci en mémoire de moi. » De même, après avoir soupé, il prit la coupe et dit, « Cette coupe est la nouvelle alliance en mon sang, faites ceci en mémoire de moi toutes les fois que vous en boirez. » Car toutes les fois que vous mangez ce pain et que vous buvez cette coupe, vous annoncez la mort du Seigneur jusqu'à ce qu'il vienne. C'est pourquoi celui qui mangera le pain ou boira la coupe du Seigneur indignement sera coupable envers le corps et le sang du Seigneur. Que chacun donc s'éprouve soi-même et qu'ainsi il mange du pain et boive de la coupe. Car celui qui mange et boit sans discerner le corps du Seigneur mange et boit un jugement contre lui-même. C'est pour cela qu'il y a parmi vous beaucoup d'infirmes et de malades et qu'un grand nombre sont morts. Si nous nous jugeons nous-mêmes, nous ne serions pas jugés. Mais quand nous sommes jugés, nous sommes châtiés par le Seigneur, afin que nous ne soyons pas condamnés avec le monde. Ainsi, mes frères, lorsque vous vous réunissez pour le repas, attendez-vous les uns les autres. Si quelqu'un a faim, qu'il mange chez lui, afin que vous ne vous réunissiez pas pour attirer un jugement sur vous. Je réglerai les autres choses quand je serai arrivé. Seigneur, encore une fois, nous venons devant vous pour la parole. La parole que nous lire, la parole qui besoin et c'est Saint-Esprit de Dieu pour que les capables et bien comprise et bien acceptée par les oreilles que nous vous entendez. Et que travail Saint-Esprit habitué fait, que lui-même seul capable de faire, il est capable de faire dans la vie de tout le monde qui accepte ça. 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
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Il faut le prendre dans l'unité d'abord, il faut le prendre dans bonne conscience. 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Paul, chers amis, adressait l'état aux Corinthiens. La ville de Corinthe est située sur l'isthme qui porte le même nom de la Grèce continentale et le Péloponnèse. Au milieu du 1er siècle, Corinthe était un cosmopolite avec des activités économiques et commerciales très développées. C'est à cette époque que Paul a fondé l'Église au cours de son deuxième voyage missionnaire selon Actes chapitre 18, verset 10.

Et comme dit, c'est deux seulement qui survivent. Un Corinthien pas gain un message précis. La lettre lui répond plutôt à plusieurs problèmes de commencement et pardon de plusieurs problèmes de communauté. Lui commencer par les divisions qui provoquaient par des préférences que portaient sur tel ou tel prédicateur. Plus près de notre texte, au chapitre 10 et chapitre 11, Paul exhortait les frères pour pas impudiques, pour pas chercher leurs propres intérêts, même pour chercher intérêt l'autre monde. Plus près encore, le début du chapitre 11, Paul exhortait les sœurs à se conformer concernant la tenue des femmes dans les assemblées religieuses. Enfin, notre texte du 23 jusqu'au 34, l'exhortation sur la façon de célébrer le repas du Seigneur. Le repas du Seigneur, eh bien, c'est une doctrine qui est importante. Mais toutefois qu'on a parlé de repas du Seigneur, on a parlé de la scène, et en plus fois nous relève la sainte scène. Et le Seigneur pas voulu que ça capable fait à la légère. 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Il n'est pas quitté à la discrétion de un homme, à la discrétion de Paul, pour que Paul dégage pour capable apprendre comment, ou bien pour que l'aille checker l'autre monsieur, bien que vous partez prêt. Non, le Seigneur enseignait à Paul lui-même personnellement. Les autres frères, les Pierre, les Jean et les Pierre, les Jean et étaient témoins, ils étaient présents. Mais Paul lui-même, c'était le dernier choisi. Paul était là, il parcourait et Christ lui-même prend Paul, il mène juste que dans le désert d'Arabie pour qu'il fasse l'école Paul et lui enseigner Paul. C'est ça Paul après il dit lui-même, il dit car je reçu du Seigneur ce que je vous ai enseigné dans le verset 25. 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Non, c'est pour apprendre comment vous faites, de façon à ce que vous faites selon le Seigneur et pour faire bien. 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Nous voulons apprendre comment faire les choses de Dieu. 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

verset 33, on doit aller ensemble avec moi. Dans le verset 33, il dit, ainsi mes frères, lorsque vous vous réunissez pour le repas, attendez-vous les uns les autres. Ou pas, on peut nous droit pour aller parcourir tant l'autre frère pour venir. Ça m'a dit que et l'autre frère, ou tout, il a pu faire négligence pour venir n'importe quel, ça nous dit. 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Parce que c'est communion, l'irélé. Alors, c'est pour être un que Christ lui mourit et que Christ ressuscité et puis lui fonde l'église. C'est pour gagner l'unité. C'est pour la vie éternelle. Dans Jean chapitre 17, verset 3, nous avons fait la vie éternelle. Là, actuellement, il y a un peu de monde qui ne pas connaître et qui ne pas chercher à connaître. Mais le Seigneur voulait que nous connaissions ça. Dans Jean chapitre 17, verset 3, nous allons ensemble à la recherche de ce verset. Dans verset 3, et, mais ça le dit, Jean chapitre 17, verset 3, il dit, Or la vie éternelle, c'est qu'ils te connaissent, toi, le seul vrai Dieu, et celui que tu as envoyé, Jésus-Christ. C'est pour nous connaître, bon Dieu, et c'est pour nous connaître que c'est en Jésus-Christ seulement que nous connaissons, bon Dieu. Sauf so, ou pas grand, qu'un coup droit pour aller, un nul coup qu'a fait pour quitter Jésus derrière, parce que c'est Jésus pour maintenant, la capapa. Est-ce que pas oublier que c'est lui qui mourit pour vous, de façon à ce qu'on gagne la vie et de façon à ce que vous soyez capable de placer dans la famille de Dieu. Sans Jésus-Christ, ça est matériellement impossible. Alors quand l'auteur dit écrit sans Jésus, je ne peux vivre, je n'ose faire un seul pas. C'est lui seul que je dois suivre pour lui seul vivre ici-bas. Eh bien, c'est bien, c'est ça, et c'est la vérité, et c'est pour nous comprendre comme ça, parce que nous n'avons aucun côté où pour aller en ce qui a trait à bon Dieu sans Jésus-Christ. Alors, il dit que dans le verset 14 là, alors Jean chapitre 17, il dit m'baillou parole et le monde raillou. C'est vrai que le monde raillou selon la parole de Dieu, parce que le monde n'a pas marché ni fonctionné selon la parole de Dieu, mais vous-même ou pas qu'à marcher ni fonctionner sans la parole de Dieu, en dehors de la parole de Dieu, est matériellement impossible. Et l'on marché selon la parole de Dieu, eh bien, où on l'autre reflété en l'autre personnalité, l'autre caractère, l'autre vie, le monde qui a gardé, il est jaloux de lui. C'est pour raison ça qui fait que, par exemple, c'est pas bien que la jalousie rend l'homme méchant. Si on te connaît, hein, et il refuse de connaître, c'est pour qu'on soit capable de demander pour Jésus-Christ tout, pour être capable de gagner même privilège, parce que Christ mourut pour tout le monde, il n'a pas fait exception de personne. 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Il connaît qui connaît le balai, il connaît qui sale pas le brun, mais c'est ça le choisi, et pas le monde qui a pas le détourné de lui, c'est pour aller là-dedans jusqu'à ce que l'heure qui veut pour que l'aller côté le pour l'aller, mais la chercher pour que le gain majorité monde d'elle, pour que lui parle lui-même seul. 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Est-ce qu'on a parole de Dieu dans vous? Est-ce que j'en prends parole de Dieu dans le cœur? Est-ce que sont tendus de la parole de Dieu ou j'en prends place, fait place pour
pour capable mettre à part parce que c'est un bagage extraordinaire, c'est bel bagage, c'est grand bagage les ou des paroles bon Dieu. Deuxième bagage que nous n'a regardé, c'est que il dit dans même verset là, dans même Jean chapitre 17 là, il dit sanctifie-les par ta vérité, ta parole est la vérité. Ça c'est Jean chapitre 17 du verset 17 jusqu'au verset 21. C'est ça il pourrait dire. Et il dit sanctifie-les en verset 17. Sanctifie-les par ta parole est la vérité. Puis dit, comme tu m'as envoyé dans le monde, je les ai aussi envoyés dans le monde. Et je me sanctifie moi-même pour eux, afin qu'eux aussi soient sanctifiés par la vérité. Ce n'est pas pour eux seulement que je prie, mais encore pour ceux qui croiront en moi par leur parole, afin que tous soient un comme toi. Père, tu es en moi, et comme je suis en toi, afin qu'eux aussi soient un en nous, pour que le monde croie que tu m'as envoyé. Alors, le Seigneur Jésus, livre l'unité, l'écrit l'unité, l'unité pour que gagne l'unité. Il a dit pour que vous soyez capable de faire ceci en mémoire de moi, livre pour que nous soyons capables de faire dans l'unité. Que tu sois, que tout soit un, toi, moi, eux. C'est un triangle, c'est moi-même, Jésus-Christ petit là, et c'est vous-même, papa. Et moi, Jésus-Christ, petit là, et puis yo même, tout ra les petites que m'borio. Si nous rassemblons pour le repas et espérer les bénédictions du Seigneur, il faut que ce soit dans l'unité, dans la fraternité, dans la charité, dans la parole éternelle de Dieu, pour que ça soit capable de faire. 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Si vous voulez la scène, non, l'on est capable de gagner pour et bon sens et valeur. Alors, il faut que vous soyez capable, deuxièmement, et c'est pour point ou pas le Seigneur, avec une bonne conscience.
c'est pour prendre pas le Seigneur avec une bonne conscience. 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Pour une bonne conscience, on va aller dans 1 Timothée chapitre 1 verset 9, de façon à ce que nous capable voir exactement qui ça Paul dit à Timothée à ce qui a trait à conscience, à une bonne conscience, au monde qui gagne bonne conscience, au monde qui peut faire la scène avec bonne conscience, conscience chrétienne. 1 Timothée chapitre 1 verset 9. Le verset 9 dit, sachant bien que la loi n'est pas faite pour les justes, mais pour les méchants et les rebelles, les impies et les pécheurs, les irréligieux et les profanes, les parricides, les meurtriers, les impudiques, les infâmes, les voleurs d'hommes et les menteurs, les parjures et tout ce qui est contraire à la saine doctrine, conformément à l'évangile de la gloire de Dieu, bienheureux évangile qui m'a été confié. Alors, pour que nous capables et ça encore plus bien, c'est pour nous aller dans 1 Timothée chapitre 1 verset 5. Alors, verset 5 dit, le but du commandement, c'est une charité venant d'un cœur pur, d'une bonne conscience et d'une foi sincère. Si vous pas gagné un cœur pur, si vous pas gagné une bonne conscience et si vous pas gagné une foi sincère, eh bien, vous besoin pour que vous n'êtes de Dieu en Jésus-Christ, parce que c'est l'eau en Christ, vous capable bien ça, parce que vous lavez par le sang de l'agneau, par le sang de Jésus-Christ, et puis vous conscience purifiée, lavée par l'eau de la parole. C'est la parole de Dieu qui symbole de loi, et il s'est dit qui pourrait laisser où, tandis que le sang de Christ qui versait, il nettoyait pour tirer ou vieux bagaille, condamnation, et pour que vous capable de porter toute mauvaise bagaille que vous gagnez dans la vie, ou faites ensemble avec vous, ou héritiez de papa, ou de maman, ou de grand-papa, ou qui était ancien bocal, ou bien ancien loup-garou, eh bien, tout le monde a eu. Ils ont été obligés pour ne pas manger, pour protéger. 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Et puis, et si nous allons dans verset 11, il dit conformément à l'évangile de la gloire du Dieu bienheureux, évangile qui m'a été confié. Et puis il continue pour dire, je rends grâce à celui qui m'a fortifié, à Jésus-Christ notre Seigneur, de ce qu'il m'a jugé fidèle, en m'établissant dans le ministère, moi qui étais auparavant un blasphémateur, un persécuteur, un homme violent, mais j'ai obtenu miséricorde parce que j'agissais par ignorance dans l'incrédulité. Et la grâce de notre Seigneur a surabondé avec la foi et la charité qui est en Jésus-Christ. C'est une parole certaine et entièrement digne d'être reçue que Jésus-Christ est venu dans le monde pour sauver les pécheurs, dont je suis le premier. Mais j'ai obtenu miséricorde afin que Jésus-Christ fît voir en moi le premier toute sa longue d'animité pour que je servisse d'exemple à ceux qui croiraient en lui pour la vie éternelle. Ô roi des siècles, immortel et visible, seul Dieu, soit honneur et gloire au siècle des siècles. Amen. Et le verset 18 dit, le commandement que je t'adresse, Timothée, mon enfant, selon les prophéties faites précédemment à ton sujet, c'est que d'après elles, tu combattes le bon combat en gardant la foi et une bonne conscience. Cette conscience qu'elle quelques-uns l'ont perdu et ils ont fait naufrage par rapport à la foi. Il y a un monde qui perd du bonne conscience ça depuis le jour que tu étends de l'évangile
qui te commencé travail dans la vie ou que vous pas te ouvrir tout entier, vous pas accepter Christ normalement, sincèrement, profondément, pour que Christ ait été dans le cœur, pour que Saint-Esprit ait lieu domicile dans la vie, pour que Saint-Esprit ait placé dans la famille de Dieu, pour qu'il ait été scellé et pour qu'il ait été habité dans yo. 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Une conscience qui est claire, c'est le moyen par lequel le Saint-Esprit témoigne dans le cœur où, selon 1 Timothée chapitre 4, verset 2. Dans 1 Timothée chapitre 4, verset 2, Paul après il dit d'abord 1 Timothée chapitre 4, verset 1, il dit que mais l'Esprit dit expressément que dans les derniers temps, quelques-uns abandonneront la foi pour s'attacher à des esprits séducteurs et à des doctrines de démons par l'hypocrisie de faux docteurs pour portant la marque de la flétrissure dans leur propre conscience, prescrivant de ne pas se marier et de s'abstenir d'aliments que Dieu a créés pour qu'ils soient pris avec d'action de grâce par ceux qui sont fidèles et qui ont connu la vérité. Car tout ce que Dieu a créé est bon et rien ne doit être rejeté pourvu qu'on le prenne avec action de grâce parce que tout est sanctifié par la parole de Dieu et par la prière. Oui, chers amis, le temps pour que l'évangile, la parole de Dieu, lui demeure dans la vie, vous connaissez parole bon Dieu, vous établit différence qui existait entre la vérité et ça que l'homme a perdu. Un ancien pasteur au milieu de son service de communion et soudain ses yeux lui étaient tombés sur une dame qui l'a passé couple devant lui et dame ça t'a crié lui pas osé puis te prend et plateau ou 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C'est d'ailleurs une deux ordonnances que le Seigneur quittait. Il va quitter et toute cause ça a dit. Mais le Seigneur quittait deux ordonnances. Il quittait d'abord le baptême. Après, au final, accepter le Seigneur comme sauveur personnel, comme Seigneur. Il a nous besoin de baptiser. Et deuxièmement, c'est pour faire la scène et c'est pour faire régulièrement parce que chaque fois, il faut annoncer la mort du Seigneur jusqu'à ce qu'il vienne. 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
le verset 25. 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Vous mettez tout manger sous table des frères ou bien des soeurs qui n'ont pas de moyens. Vous mangez tout coup, vous t'avez mangé tout. Mais parce que méchanceté a pris dans le cœur, la chair a pris dans la vie, le Satan commence à prendre place dans vous. Eh bien, quand vous commencez à faire égoïste, vous commencez à faire toute bagaille et toutes mauvais gens qui passent au-dessus de Dieu. Vous venez manger en haut aussi là, vous qui pas gagné. 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C'est en mémoire de Jésus-Christ qu'on prend la scène, là où je fais la scène. 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Il faut suivre Jésus dans les rues de Nazareth, dans le labour parmi les malades, parmi les lépreux, parmi les pécheurs. Il faut suivre Christ au prétoire, côté que il était lâchement condamné et lâchement battu, meurtri, brisé pour nos offenses, cloué sur la croix, côté bandits, les villes, les gens de la crasse. 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
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Je crois dans l'œuvre de Christ pour moi et j'ai confiance par la grâce de Dieu que je te rencontrerai dans la maison de laquelle il dit « Je vais vous préparer » une place. 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Est-ce que vous avez béni ensemble avec les frères le jour de l'enlèvement que des Christ va mettre nous ensemble et autour de lui-même, nous toutes, nous va chanter et nous va faire la scène ensemble et non laisse pas bien hypocrisie, pas bien aucun orgueil, pas bien rien qui manquait, mais nous va dans la présence du Seigneur conformément à sa volonté. 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

C'était pasteur Rémi Jean-Pierre, le pasteur titulaire de l'église baptiste fondamentale de Béré, qui situé dans 16 nord 10 37e rue du côté de Clan Park, sous deux passages dans zone non. Bien sûr, était dans zone baud là. Pourquoi qu'on l'église qui va affilié là-dedans là? Eh bien, fait l'église baptiste fondamentale de Béré, l'église personnelle, ou pas oublier adresse là. 16 nord 10 37e rue du côté de Clan Park, ou capable de contacter pasteur Rémi Jean-Pierre dans 954 687 64 50 d'ici là. À la semaine prochaine pour un programme même genre.

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0: Pasteur Louis Guéchal.

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1: 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Jeudi, c'est dimanche qui est en 7 juin. Et en fait, nous très contents, quand il y a la ville, il y a l'espoir. La lettre la loi tue, mais c'est l'esprit qui vivifie. En elle était la vie, et la vie était la lumière des hommes. Voyez votre vie avec les yeux du Dieu d'amour. Voyez votre vie avec les yeux du Saint-Esprit. Voyez votre vie aussi avec les yeux de Jésus-Christ de Nazareth. Car malheur à l'homme qui se confie à l'homme. Le malin atteint souvent les justes, mais l'Éternel l'en délivre toujours. C'est ici la journée que l'Éternel a faite qu'elle soit. Et pour nous, un sujet de gloire et d'action de grâce, et sur les chats et sur les chevaux, nous invoquons le nom de l'Éternel qui a fait les cieux et la terre. Non pas à nous, mais à toi, ô Dieu. J'élève les yeux, alléluia, vers les montagnes, d'où me viendra le secours me vient de l'Éternel qui a fait les cieux et la terre. Seigneur Dieu, trois fois saint, dans ta parole, tu as déclaré lorsque les disciples et questionnèrent l'importance sur le pardon, tu as déclaré que nous devons pardonner même nos ennemis 77 fois. 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Et toute démarche, Seigneur, qu'a fait, capable de réaliser. Au nom de Jésus-Christ de Nazareth, qu'il en soit ainsi pour vous. Entendez ceci.

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On dit béni soit l'éternel. 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On dit vive le chant de Jésus. 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Et c'est ainsi que peuple a commencé à brûler. Peuple a commencé à crier. Là, nous qui nous gardons dans Exode 4, verset 31. Et le peuple crut, ils apprirent que l'Éternel

0: avait visité les enfants d'Israël, il avait vu leur souffrance et ils s'inclinèrent et se prosternèrent. Répondit Abel. Ça veut dire pendant le peuple en esclavage, ils t'a prié. La Bible dit nous, l'Éternel tendait, criant. La paix mondiale vient. La paix mondiale vient. Et maintenant, nous te disons un bagage, nous avons réitéré encore pour dire que depuis que Saül, pourquoi roi, le monde, la nation entière, il y a des rois par eux. Le peuple d'Israël vient loin que tout le peuple vient roi par eux. Et ils apprennent que les Éternels qui voient, ils disent, ah, nous ne pouvons pas gagner un roi. Tout le peuple a gagné un roi, il a gagné un roi avec deux grands dieux. Mais nous-mêmes, nous avons un roi, nous ne pouvons pas gagner un roi, mais nous avons besoin d'un roi que nous sommes capables avec deux grands dieux. Nous l'avons bon Dieu avec. Depuis le ça, bon Dieu, retire l'école dans le gouvernement des hommes. L'avons bon Dieu avec. Et puis, la Bible dit nous que Élie a consulté l'Éternel. Et puis, l'Éternel dit, « Al dit peuple là pour moi, il a choisi un homme au lieu que moi-même. Mais ça, on va faire. Il va prendre ma tante, il va prendre un petit tout. Les poils mettent en esclavage, les poils maltraitent, les poils dominent sur vous. Il est vrai, il est dit que dans le livre de Genèse, au commencement, que l'homme te doit dominer sur les poissons de la mer et les animaux. Mais l'un ou bien un homme, étant que roi, les poils dominer sur tête. Là, ben, on dit amen. On est capable de comprendre ça, m'a dit là. Actuellement, là, nous avons l'idée en Haïti, qu'abagit tant qu'on y voit. Tant pour une monarchie, ça veut dire c'est un seul monde qui a dirigé. Une monarchie, ça veut dire c'est un seul monde qui a dit tout bagaille. Donc, le monde qui a parlé encore, c'est lui-même si c'est toi qui chante, lui fait tout bagaille. Actuellement là, Haïti n'a pas de sénateur, lui n'a pas de député, lui n'a pas de magistrat, lui n'a pas de juge, lui n'a pas de personne. Son seul monde qui a coupé lâché, c'est le roi Ariel Henry. Grâce à Dieu, Ariel. Et la preuve en est bien grande, qui ça le fait. Actuellement là, l'autre Bora, il mandé 1000 soldats pour l'entrée à Haïti, pour la continuer, raser, briser. Là, vraiment, dit avec. Mais la seule différence qui existe entre le peuple juif et le peuple haïtien, là, dans le verset Exode 4, là, verset 31, nous voyons côté peuple là, t'as prié. Nous, ouais, quand le peuple a été agenouillé, la réponse est avant. Dans tout ce qui a passé à Haïti, là, nous parlons que les chrétiens ont une idée collective, la réponse est avant, pour au moins rencontrer ensemble pour prier, bon Dieu, la réponse est avant. Mais là, c'est toute nation Israël là, qui t'a prié. La réponse est avant. La réponse est avant. Depuis le moment Covid, là, dans le monde qui vit dans la prière encore, la réponse est avec. Depuis mon moment Covid là, il n'y a pas de monde qui prie encore. Même le monde qui était Haïti, qui t'a gourmé, pour ne pas dire c'est tout, la plupart, et puis l'air entre ici, il a oublié mon Dieu. La réponse est avec. Haïti qu'on y a, ou pas tant de parler de religion, ou pas tant de parler de pasteur, ou pas tant de parler de l'église, son seul sujet qu'a discuté actuellement à Haïti, c'est gang. 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Ou bien la pauvreté Haïti actuellement là, n'a pas un monde qui Haïti, même s'il n'a pas manger pour ne pas avoir de téléphone, n'a pas bon travail. On dit béni soit l'Éternel. On dit béni soit l'Éternel. On dit alléluia. On dit c'est l'Éternel qui a tué. On crie alléluia. 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Ou même qui va mettre le téléphone une minute de côté pour une minute. Ou là dans toute la journée. 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Là, vraiment, Javel, il y a un danger. 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Là, vraiment, Javel. 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Et bien c'est là Haïti est dans le moment ça. Vous ne pouvez pas parler d'éducation encore en Haïti. Peuple Israël là vient de arriver dans le moment. Il est esclavage, la travail, il va bien à qui crier et à qui parler, mais son seul bagage, nous entendez, il dit l'Éternel tendait crier. Et pendant, l'Éternel tendait crier. L'Éternel fait appel à Moïse. Il dit, moi, mets tes maisons en ordre. Alors Moïse, c'est Marie Sophora. Pendant que Moïse recevait l'ordre pour l'entrée en Égypte, la Bible dit, nous, pendant les sous-routes là, l'Éternel attaquait Moïse. La Bible on dit avec. Qui ça dit, l'Éternel attaquer Moïse. Et comment l'attaquer Moïse? La même on dit avant. Parce que non, éducation Moïse, quand elle l'éveilla, il est vrai que mon Dieu pourra le choisir. Mais lui-même, il était à l'école de Pharaon. Bagaille si concilia, monsieur Papladon. Ça veut dire même les Moïse, ils mariaient, Moïse va jamais si concis, ni lui-même, ni petit. La bon Dieu avait. La bon Dieu avait. La bon Dieu avait. Et dira à Pharaon, ainsi parle l'Éternel. Israël est mon fils, mon premier-né. Et je te dis, laisse aller mon fils pour qu'il me serve. Et si tu refuses de les laisser aller, voici, je ferai périr ton fils, ton premier-né. Ça, c'est l'Éternel qui a parlé. Mais dans verset 24, il dit, pendant le voyage, en un lieu où Moïse passa la nuit, l'Éternel attaqua et voulut le faire mourir. Grâce à mon Dieu, amen. Séphora prit une pierre aiguë et coupa la prépuce de son fils. Et le jeta au pied de Moïse en disant, tu es pour moi un époux de sang. La paix bon Dieu avec. Nous connaissons, mesdames, nous ne pouvons pas mourir sans parler. La paix bon Dieu avec. C'est qui ça se fera dit. Il dit, Moïse, où sont rendus de sang. Regardez comme on fait manquer et on fait un petit petit qui me remet. La paix bon Dieu avec. Parce qu'on t'a refusé si concile. Combien de monde qui est dans l'église qui refusait marcher selon l'ordre de Dieu. Qui pensait qu'il a fait ça, il a fait. La paix bon Dieu avait. La paix bon Dieu avait. Maintenant, nous, là, matin, nous hein, bagaille, mon Dieu m'a demandé pour nous faire, nous refuser faire la paix bon Dieu avait. Mais Moïse, étant qu'un grand prophète, un grand serviteur, monsieur, il y a des trous dans la ville, tout. Matin, moi-même avec vous, nous avons des trous dans la ville, nous, c'est pour nous nettoyer. La paix bon Dieu avait. On crie béni soit l'Éternel. On dit Alléluia. Moïse refusait si concis. Si concis, c'est ôter la prépuce. Donc, qui est-ce qui compte sa prépuce là? La réponse est à l'heure. Qui est-ce qui compte sa prépuce là? Prépuce là, c'est si concis, retiré. Tête tipénien, c'est pour retirer la réponse à l'heure. C'était une alliance qui était faite entre Abraham et l'État. La réponse à l'heure. Alors, selon coutume, Moïse doit continuer, mais Moïse, il va au moment, il n'est pas si considéré, mes petits garçons. L'Éternel dit, si c'est comme ça, ma paix périr. La réponse à l'heure. Et qu'on y a Moïse confirmé, puisque Moïse confirmé, il y a quelques tâches. Il y a quelques tâches. Moi-même, avec vous, gagner dans l'église, nous devons conformer nous devant mon Dieu. Là, mais bon Dieu, avec. Il y en a nous qui ne pas conformer nous. Qui ça me dit, nous devons conformer nous devant l'Éternel. Par contre, qui s'allie, mais nous-mêmes, nous devons qui s'allie. Là, mais bon Dieu, avec. Si vous avez besoin de servir mon Dieu, il y a quelques bagages ou besoin de confort. Et je ne sais pas si nous sommes longs. Mais maintenant, je voulais dire un bagage. Dans Exode 14, verset 14, Pierre Haïtien piqué. Vous gardez le silence, l'Éternel combattra pour vous. 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
1: Amis auditeurs du podium, je vous salue tous dans le nom du Seigneur. Que son nom soit à jamais béni, glorifié dans notre vie. Prions-le. Bon étant de Père Céleste, en Jésus-Christ, nous te sommes infiniment reconnaissants de ton amour envers nous, de toutes tes protections que tu nous prodigues chaque jour. Nous voulons te remercier pour la vie éternelle en Jésus-Christ, ton Fils. Pour l'opportunité de te servir et de présenter ce programme chaque semaine à 7 heures. Nous représentons l'heure, nous remettons l'émission de ce matin entre tes mains, Seigneur. Daigne la bénir et nous éliminer afin que tout ce qui va y être fait le soit pour ta gloire, pour ton honneur et pour l'édification de tous nos auditeurs. Bénis Pasteur David, directeur du programme, sa famille et tous nos commanditaires. Nous comptons sur ta présence, Père Saint. Sois avec nous, nous te prions, au nom de ton Fils Jésus, lui qui vit et règne au siècle des siècles. Amen. 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Dans Esaïe chapitre 41, verset 10, l'Éternel adressait à Israël, au peuple Israël, en ces mots. Ne crains rien, car je suis avec toi. Ne promène pas des regards inquiets, car je suis ton Dieu. Je te fortifie, je viens à ton secours. Je te soutiens de ma droite triomphante. 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
7: Si vous faites le bien, on vous accusera de vouloir en tirer des avantages. Faites le bien quand même. Si vous réussissiez, vous vous ferez de faux amis et de vrais ennemis. réussissez quand même. Les gens les plus remarquables, ayant la plus grande largeur de vue, peuvent être vaincus par les gens les plus bornés. Soyez large quand même. Le bien que vous fassiez aujourd'hui sera oublié demain. Faites le bien quand même. Les gens s'intéressent aux opprimés, mais se rangent du côté des gagnants. Luttez quand même. Ce que vous avez mis des années à construire peut être détruit en un seul jour. Construisez quand même. Donnez au monde ce que vous avez de mieux et vous serez remercié à coups de pied. Donnez quand même au monde ce que vous avez de mieux. Cette réalité est comme cette image de nous-mêmes qui surgit dans les miroirs, simulacre de nous qui existe grâce à nous, qui suit nos mouvements, gesticule et s'en va, mais à la recherche duquel il suffit d'aller pour aussitôt le retrouver.

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Mesdames, mesdemoiselles et messieurs, bonjour, vous êtes à l'heure du podium. Bienvenue à notre émission du dimanche. Nous vous accueillons avec une joie exceptionnelle. Cette émission est spécialement élaborée pour vous permettre de retrouver votre bien-être spirituel tout en voyageant dans des univers porteurs d'énergie bienfaisante. On salue Miami, North Miami, Pembroke Pines, Miramar, Sunrise, Fort Lauderdale, Margate, Lauderdale, Lauderdale Lakes, bonjour. Fort Springs, Deerfield, Beau Carton, bonjour. Le podium qui établit une synthèse au-delà des limites de l'Orient et de l'Occident, du Nord au Sud, de l'Est à l'Ouest. Mission qui fait la différence. Les musiques sont différentes. Les animateurs sont différents. Les auditeurs sont aussi différents. Le podium, la différence. Salut Madame Anita Rimonville, la sœur Elita Joseph, bonjour. Madame Olvida Edouard. Les membres de la première église baptiste haïtienne de Fort Lauderdale, vous êtes tous salués. Salut le frère Neret. L'homme senti bon. Monsieur Saba Kababa, chose ça sur Facebook. Monsieur ça a un style différent. Si on tient un selfie, je suis habillé pour ne pas même copier. Samle, vous mettez monsieur Campé, vous dites c'est comme ça, m'a habillé aujourd'hui, et puis pas une autre pour ne pas habiller comme ça. Il y a raison, il m'a dit sur Facebook, vous voyez. J'ai un petit garçon! Oui. Li bon. Alors, li bon, oui, pour porter corps, j'en senti ou qui font plaisir, ça fait partie de motivation, tout. Ça fait pour dire partie de gens de vie ou comment comporter ou comment. Des mouns, ça c'est vraiment rentrer dans la ligne de vie ou. Des mouns, c'est l'âge. Il devait maintenir, il n'y a pas qu'on sache l'argent en poche, il est malheureux. Et vous, c'est ça, le fait chaque jour, hein, qui bat la joie de vivre. Et nous n'avons pas pour ça refléter parmi un pile de nous. L'argent n'est pas tout. Vous avez besoin pour servir, mais ce n'est pas tout. On peut être malheureux avec les poches remplies de green. Alors, t'aimes ça, mes amis, va pas le dire, non, c'est moi, en parlant comme ça, me dis, mes amis. On est sur le podium. Nous utilisons la musique pour ouvrir au peuple de Dieu une ambiance. Cette musique qui a une force merveilleuse et extraordinaire. On dit de la musique qui peut faire vibrer les cordes sensibles de l'âme.

vous rappeler qu'on est au dimanche, hein, 7 juin 2026. 158e jour de l'année, 207 jours restants. La 23e semaine de l'année 2026. À vous rappeler la population des États-Unis qui s'élève à environ 355 351 700 habitants aux États-Unis. Le proverbe populaire sur le plateau d'or du podium. On se venge mieux d'un sot par le mépris que par les coups. Proverbe populaire, auteur anonyme. Le podium. Les éphémérides. Pour vous rappeler les dates et événements qui ont marqué l'histoire. Pour vous rappeler aussi les faits qui se sont bien sûr fait la une de l'actualité aux États-Unis. Et on s'en parle aussi de la guerre actuelle entre l'Iran et les États-Unis qui résulte de décennies d'humiliations réciproques. Et à quoi servent les leçons de l'histoire? Pas à grande chose si l'on s'en tient au terrible spectacle du monde actuel. Si l'on considère Vladimir Poutine n'a rien retenu de la longue lutte des Ukrainiens pour leur indépendance, ni de la guerre soviétique perdue en Afghanistan. Donald Trump aussi, qui s'est fait élire en promettant d'arrêter les guerres, a oublié la leçon du Vietnam, de la Somalie, de l'Irak et de l'Afghanistan. Bien sûr, Netanyahou aussi sévit dans la bande de Gaza et au Liban en redoublant d'aveuglement par rapport à ses prédécesseurs. Pour eux, la guerre permanente est un moyen de se maintenir au pouvoir, d'échapper à la justice ou d'étaler leur puissance sans la moindre attention à ce qu'elle engendre. L'expérience de l'histoire nous enseigne aussi que peuple et gouvernement n'ont jamais rien appris de l'histoire. Dans le tumulte du monde entier, une maxime générale est d'aussi peu de secours que le souvenir des situations analogues qui ont pu se produire dans le passé, car un pâle souvenir est sans force dans la tempête qui souffle sur le présent. Il faut dire que la guerre en Iran met à l'épreuve la proximité entre Donald Trump et Benjamin Netanyahu. Après que le conflit contre la République islamique approche la barre des 100 jours, les divergences stratégiques et d'intérêts entre États-Unis et Israël suscitent des frictions entre les deux dirigeants malgré leurs longues relations personnelles et politiques. Donald Trump veut disjoindre les deux conflits, Téhéran qui s'y refuse alors. Netanyahou, lui, envisage avec horreur un accord défavorable, laissant intact dans un premier temps l'uranium enrichi iranien, même enfoui sous terre. Donald Trump, lui, semble arriver au terme de leur plan de vol commun, suivi depuis plus d'un an. En plus, les États-Unis ont un grand coup d'œil sur Cuba. Les États-Unis accentuent alors la pression sur Cuba en sanctionnant le président Díaz-Canel et la famille Castro. Le président cubain faisait déjà l'objet des sanctions américaines depuis juillet 2025. Son épouse ainsi que le fils de celui-ci alors font désormais partie des personnes visées. Mais
Mais celui-ci, Miguel Díaz-Canel, assure qu'il n'y a aucune discussion entre cours avec les États-Unis. De l'autre côté, Marco Rubio dément que l'administration Trump pousse Cuba à destituer son président Miguel Díaz-Canel. Complète confusion. Pour lui, Trump dit que c'est un magnifique morceau de terre. Les relations entre les États-Unis et Cuba, sous embargo depuis 1962, se sont considérablement tendues depuis le début de l'année. Washington impose un blocus pétrolier, de facto à l'île. Et inculpé Raúl Castro dans une affaire remontant en 1996. Donald Trump estime que l'île communiste située à 150 km des côtes de Floride représente une menace extraordinaire pour la sécurité nationale des États-Unis. Le président américain a plusieurs fois menacé d'en prendre le contrôle, bien sûr le contrôle de Cuba. Mais Trump veut terminer l'affaire d'Iran avant d'entrer ou bien entamer les discussions avec les hauts placés de Cuba. Donald Trump a déclaré que nous allons en occuper dès que nous aurons terminé avec Iran. Il dit « J'aime faire une chose à la fois et nous allons nous occuper de la République islamique d'Iran en premier, ensuite Cuba. » Les éphémérides, pour vous rappeler les dates et événements qui ont marqué l'histoire. Sur le podium, bien sûr. Alors, on va bien sûr tourner cette sélection. Et le 5 juin ramenait l'heureux anniversaire de ma naissance et de ma soeur jumelle. En plus, je ne sais pas quand c'est jumeau. Il faut dire que c'est jumeau, oui. Somme, c'est jumelle, la soeur Naomi, à qui nous envoyons nos sincères vœux de sympathie et d'amour. Ma soeur jumelle, Naomi. Fradé, alors, en discussion là, sur Facebook, on postait en 50 ans et je me rêvais de cet âge alors. Et beaucoup plus d'un pense que c'était aujourd'hui qui me faisait 50. Non, c'est presque une décennie déjà. Et on m'a prévélé, et puis je me demandais, c'est quel âge nous pensions bien hein? Parce que ça fait un pile de temps, je suis 50 ans, plus que 10 ans, alors je ne sais pas date exactement, donc je suis quitté la Facebook. Je dis, c'est qui là, Joukaban, moi? 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Même t'es posté, je suis 50 ans, une belle fête qui m'a été organisée. Mais ce n'est pas semaine ça, non, mes amis. 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Donc, ou bien 5400, parce que j'ai exactement, je suis capable de nous chiffrer, de me poster, de me login sur Facebook. Moi, j'ai environ de 5000 et pique monde qui ont même sur Facebook, qui associé à moi-même, qui ouais ça en posté. Il a posté, j'ai 1500, 2000 monde qui gardent ça me posté, que c'est dans le business, que c'est dans l'église. Moi, j'ai au moins 2000 monde, 5 millions qui gardent. Sans oublier si je partage avec l'autre groupe. Donc, c'est ça qui va nous avantage aussi dans la prédication de l'évangile, de nous poster. Nous avons 2-3 000 personnes qui tendent la prédication. Car moi-même, je suis capable de voir exactement si je ne fais pas faire défaut. Si je ne fais pas faire défaut, je gagne 5 000 épiques. 5.7. 5.7, ça veut dire 5 700 followers sur Facebook. Et mon dernier post, qui était à peu près 2000 et quelques. Et si je sur Facebook, on a même jamais fait là, mais après, flashback, quel âge moi qu'on y a? What's my age now? 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On n'a pas encore fait figurer et tout. 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Moi qui voyais pour moi. Donc, nous allons sur la page mon Facebook, David Voisin, même j'entends de là, je ne suis pas un nom, même j'entends de là, je suis dans licence moi.
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0: Je suis le premier et non le dernier. Je suis en haut et non en bas. Je suis fort et non faible, riche et non pauvre. Je suis béni et non maudit. Je suis guéri et non malade. Je suis plus que vainqueur. Je suis fait à l'image et à la ressemblance de Dieu. Je suis destiné à régner et à dominer. Je suis le temple du Dieu vivant. Dieu le Père demeure en moi. Jésus-Christ demeure en moi. Le Saint-Esprit demeure en moi. Le diable a peur de moi, les sorciers ont peur de moi, les démons tremblent et prennent la fuite devant moi au nom de Jésus. Père, je me tiens sur ta parole et je confesse que je suis ton enfant. J'ai la puissance de créer et d'appeler les choses à l'existence. J'appelle maintenant à l'existence tout ce qui manque dans ma vie et j'ordonne de devenir maintenant. Je confesse que toutes mes journées sur terre sont créées par le Seigneur et je me réjouis en elles. Oui, la grâce et le bonheur m'accompagneront tous les jours de ma vie.
1: Chérie, j'ai besoin d'argent pour acheter une nouvelle perruque.
2: Ok, c'est combien?
1: 500 000.
2: Ok, 7 fois 6.
1: Chérie, tu sais que je ne peux pas calculer ça comme ça. Il me faut une calculatrice.
2: Toi, ta tête là ne peut pas calculer un simple calcul 7 fois 6. Mais tu veux perruque de 500 000 pour déposer sur une tête vide.
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6: Je remercie Seigneur pour ta protection sur ma vie. Je me tiens sur ta parole et je confesse que tu es ma lumière et mon salut. De qui aurais-je peur? Tu es le soutien de ma vie, de qui aurais-je crainte? Quand des méchants s'avancent contre moi pour dévorer ma chair, ce sont mes persécuteurs et mes ennemis qui chancellent et tombent. Je refuse d'avoir peur du mal, car je sais que la main puissante de mon Dieu est sur moi et je suis plein de confiance au nom de Jésus. Je crois dans mon cœur et je confesse de ma bouche que je suis un enfant de Dieu et mon Père céleste ne permettra jamais à mes ennemis de dire que je suis sous la plus haute protection. Car la parole de Dieu me dit que ma vie est cachée avec Christ en Dieu dans les lieux célestes. Je me lève maintenant et je couvre ma vie ainsi que celle de ma famille dans le sang de Jésus. Je crois et je confesse que sous le sang de Jésus, le diable ne peut rien me faire. Parce que la parole de Dieu déclare que je l'ai vaincu à cause du sang de l'agneau et à cause de la parole de mon témoignage. Voilà pourquoi je confesse que mes ennemis sont vaincus par le sang de Jésus et que je suis plus que vainqueur au nom de Jésus. Je crois et je confesse que ma vie est entre les mains de Dieu. Alors je déclare que je suis intouchable, imbattable et que je suis indestructible. Aucune action de sorcellerie ne peut m'atteindre. Aucune action d'occultisme ne peut me toucher. Aucune œuvre du malin ne

0: Jésus. Je me tiens sur la parole de Dieu maintenant et je prends autorité sur toute puissance de peur. Je les chasse de ma vie au nom de Jésus. Je crois et confesse que je n'ai peur de rien ni de personne. Et je ne crains aucune situation car je ne suis jamais tout seul, mais le Seigneur est avec moi. La parole déclare que Dieu est pour moi un refuge et un appui, un secours qui ne manque jamais dans la détresse. C'est pourquoi nous sommes sans crainte, même quand la terre est bouleversée et que les montagnes chancellent. Même au milieu des luttes et des combats, je sais que l'Éternel des armées est avec moi. Le Dieu d'Israël est pour moi une haute retraite. Je crois et je confesse que quand l'ennemi viendra comme un fleuve, le Saint-Esprit le mettra en fuite. Je déclare que mes ennemis viendront contre moi par un seul chemin, mais ils s'enfuiront par sept chemins. Alors je déclare que tous mes ennemis prennent fuite maintenant, au nom de Jésus. Père, je me tiens sur ta parole et déclare que par le pouvoir que tu m'as donné, je marche sur les serpents et sur les scorpions, ainsi que sur toute la puissance de l'ennemi, et rien, absolument rien ne pourra me nuire. Je crois et je confesse que je suis assis avec Jésus à la droite du Père, et mon Dieu a fait de tous mes ennemis mon marchepied, au nom de Jésus. Je confesse que mes ennemis sont maintenant dans la honte, et ils ne peuvent m'approcher, car l'ange de l'Éternel campe autour de moi et me protège de tout danger. Je demeure sous l'abri du Très-Haut, je repose à l'ombre du Tout-Puissant. Je dis à l'Éternel mon refuge et ma forteresse, mon Dieu en qui j'ai filé de l'oiseleur, de la peste et de ses ravages. Il me couvre de ses plumes et je trouve un refuge sous ses ailes. Sa fidélité est un bouclier et une cuirasse. Je ne craindrai ni les terreurs de la nuit, ni la flèche qui vole le jour, ni la peste qui marche dans les ténèbres, ni la contagion qui frappe en plein midi. Que 1000 tombent à mon côté et 10 000 à ma droite, je ne serai pas atteint au nom de Jésus. Je crois et je confesse que de mes yeux, je verrai le châtiment des méchants, car tu es mon refuge, ô Éternel, et je fais de toi ma haute retraite. Aucun malheur ne m'arrivera, aucun fléau n'approchera de ma maison, car tu ordonnes à tes anges de me garder dans toutes mes voies. Ils me portent sur les mains, et mon pied ne peut heurter contre une pierre. Je marche sur le lion et sur l'aspic. Je foule le lionceau et le dragon au nom de Jésus. Puisque je t'aime, ô Éternel, tu me délivres et me protèges. Puisque je connais ton nom, je t'invoquerai et tu me répondras. Tu seras avec moi même dans la détresse. Tu me délivreras et tu me glorifieras. Tu me rassasiras de longs jours et tu me feras voir ton salut.
1: 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Bonjour. La petite fleur, avec ta douce voix et ton sourire, je te dédie ce poème.
2: La partie la plus douce de mon avenir. Avant toi, je regardais l'avenir comme un couloir silencieux. Je marchais dedans sans vraiment savoir ce que mon cœur attendait. Et tu es arrivé. Et soudain, j'ai commencé à aimer les jours qui viennent. Depuis toi, même demain a quelque chose de beau. Je pense à toi dans les choses les plus simples. Dans un café partagé un matin. Dans une route tranquille au coucher du soleil. Dans cette idée douce de vieillir doucement près du même regard. Tu es devenue la paix que je n'osais plus imaginer. Pas une paix parfaite, une paix vraie. Celle qui reste quand le monde fatigue, quand les pensées deviennent lourdes, quand le cœur a simplement besoin de quelqu'un qui comprend sans parler. Je t'aime dans cette manière calme que tu as de rendre mon âme plus légère.

0: Tu ne cherches pas à me changer. Et pourtant, depuis toi, je deviens une meilleure version de moi-même. Plus tendre, plus vivante, plus vraie. Et parfois, je reste là, à imaginer ton prénom dans toutes mes années futures. Comme si mon cœur avait enfin trouvé avec qui il voulait traverser le temps. Parce qu'au fond, je ne suis pas tombée amoureuse d'un instant. Je suis tombée amoureuse de cette sensation rare de vouloir rester près de quelqu'un, même après la fin du rêve. Et cette sensation porte ton visage. Je crois que mon cœur a trouvé sa paix dans ton regard.
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0: Oui, bon retour dans l'émission, non? 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
1: 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Bienvenue sur Voix Femme. 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
1: Je vous ai dit. Je vous ai dit ces choses pendant que je demeure avec vous. Mais le Consolateur, l'Esprit Saint que le Père enverra en mon nom, vous enseignera toutes choses et vous rappellera tout ce que je vous ai dit. Amen.
2: Amen.
1: Nous demandons notre bien-aimé pasteur Elias Saint, il va prier pour nous à la gloire de Dieu. Prions Dieu.
3: Ô Père Saint, roi des siècles, Jésus-Christ de Nazareth, nous vous remercions, Seigneur. L'homme de la grâce, l'homme fort, bénis-nous, Seigneur, abondamment. Merci pour grâce nécessaire. Bénis auditeurs, auditrices qui branchaient le grand rendez-vous évangélique. Descendent force, les dieux invisibles, descendent la pluie de l'arrière-saison pour la communauté là. Au nom de Jésus-Christ. Seigneur, bénis-nous. Ça qui est triste, ça qui perd donc être qui cherche, Seigneur, pour tes consolations. Bénis, auditeurs, auditrices qui branchent au nom de Jésus-Christ. Bénis-nous abondamment. Ainsi nous te prions. À lui seul soit la gloire, au siècle des siècles. Amen.
1: Amen. Salut, chers auditeurs. 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
2: 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Merci beaucoup pasteur.
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0: Il branchait. 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OK? Merci.
1: Merci, Pasteur. Pasteur Cherville, bonsoir. 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

Bon, nous encore retourner encore dans le livre de Job. Et nous allons retourner encore dans Job chapitre 33 à nous lire le verset 19 au verset 24. Job chapitre 33 verset 19 verset 34 au verset 24. N'a plus là une version qui plus claire pour même prédicateur capable gagner une idée plus claire dans la déclaration de Élie. Mais Dieu corrige aussi l'homme par la souffrance qui le jette sur un lit. La fièvre fait trembler ses membres sans arrêt. Je le voilà dégoûté toute nourriture, sans aucun appétit pour son plat favori. Il est si maigri qu'on ne voit plus ses chairs et il devient bientôt un squelette vivant. Il n'est pas loin d'avoir mis un pied dans la tombe. Sa vie au pouvoir des anges, des agents de la mort. Mais il suffit d'un ange aux côtés de cet homme, un seul de ces mille intermédiaires de Dieu, pour lui faire savoir quel est le droit chemin. L'ange a pitié de lui et il demande à Dieu, ne le laisse donc pas descendre dans la tombe. J'ai trouvé le moyen de le faire acquitter. Job, chapitre 33, verset 19 au verset 24. Connaître Jésus-Christ sous son titre médiateur. Remarquez, médiateur, c'est un arbitre. Arbitre ça, li prend sous protection des deux parties. Remarquez, Jésus-Christ doit être un médiateur seul. Pas gagner yon qui doit venir après. Lorsque Jésus-Christ seul comme médiateur, nous est l'Église de Rome. Gagner un co-rédempteur

0: terre, bon côté. Corps rédemptrice, bon côté. Et là que Jésus-Christ paraît commander ça. Remarquez dans la deuxième alliance de Dieu avec les hommes, Dieu le Père n'a pas toléré qu'au rédempteur ou qu'au rédemptriste. Dans Genèse chapitre 3, après le péché, Dieu t'a déjà fait cette déclaration. Dans Genèse chapitre 3, il dit, je mettrai une inimitié entre Dieu et les hommes et la femme, entre ta postérité et sa postérité. Celle-ci t'écrasera la tête et tu lui blesseras le talon. La promesse de Dieu avec l'homme, depuis dans le jardin d'Éden, dans verset 15 ans, et l'ont fouillé dans la version originale, où Joanne, il dit, il fut crasé sa tête, il crasé tête Satan. À la croix du calvaire, le fils de Marie était blessé au talon, mais tête lui pas crasé. Et mais tête Satan est crasé. Et Jésus-Christ, lorsqu'il est à la croix du calvaire, Jean, le cousin de Jésus-Christ, a rapporté. T'as gagné trois maris qui étaient là. Ou joué Marie, la mère de Jésus-Christ. Ou joué Marie de Magdala. Et Marie, la mère de Zébédée. Après Jésus-Christ. Marie, t'as gagné quatre petits garçons et deux filles. Mais on vient joindre Jacques qui vient après Jésus-Christ. Jésus-Christ est capable de choisir Jacques comme co-rédempteur. Il n'a pas fait ça. Et pour montrer, lorsque nous venons joindre Jacques a suivi Jésus-Christ, qui passe dans place Jésus-Christ, le fils aîné, il était capable vraiment co-rédempteur. L'alliance adamique condamnait toutes co-rédemptrices et co-rédempteurs. Une deuxième remarque, et co-rédempteur doit être rempli Wall yon habite. Elle nous était dans le cadre de Job. Job était encore humain. Job t'a bien expliqué cela. Dans Job chapitre 9, lorsque Job pas capable de comprendre ce qui a passé. Depuis sorti dans Job 9, verset 32 et verset 33, il dit, il n'est pas un homme comme moi pour que je lui réponde, pour que nous allions ensemble en justice. Il n'y a pas entre nous d'arbitre qui pose sa main sur nous deux. Lorsque trois amis Job y ont fini de parler, Élie beaucoup parlé. L'homme prend plaisir dans le malheur de l'autre. Je dis à un gouvernement qui a bouleversé malheureux le monde immigrant. Où je viens même pasteur content. 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Job pose question pour demander est-ce que pas gagne un arbitre? Est-ce que pas gon moun au milieu pour balancer les choses? Et c'est cette question que tout moun qui gagne bon sens pour poser pour demander est-ce que pas gagne un arbitre qui pour balancer ça qui a passé la cogna? Ça dit pas cette ville.
1: Oui.
0: Impossible. 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que pas gagne un arbitre Job a discuté au consolateur fâché Eliu a écouté. Eliu prit la parole. Plus tard, après Job fin parler dans Job chapitre 9 verset 33. Cela fut bouleversé Eliu. Il a posé en question de demander pourquoi Dieu n'a pas un arbitre entre eux. Et tout de suite, Eliu pral parler. Mais bam l'il nan version second révisée. Dans Job chapitre 33, verset 23. Mais s'il se trouve pour lui un ange intercesseur, un d'entre les mille qui annonce à l'homme la voie qu'il doit suivre. Dans verset 22, son âme s'approche de la force et sa vie des messagers de la mort. Donc, Dieu déraille la mort. Bon Dieu, pas de permettre la mort rentrer dans l'homme. Pas de gain pouvoir sur l'homme. Mais, l'y rentrer à cause du péché. La troisième condition requise pour que Jésus-Christ doit être intercesseur, d'après la déclaration d'Élu, Job 33, verset 23. Dans le Nouveau Testament, pour comprendre l'ange intercesseur, il nous faut prendre dans ces deux sens. Premièrement, dans son sens contextuel. Et deuxièmement, dans son sens intercesseur. Un ange intercesseur, c'est un messager, un ange. C'est délos pour grec. C'est Delos qui veut dire un ange intercesseur. C'est celui qui a traduit pour les hommes. Signifie, Job, tu as besoin d'un intercesseur qui peut traduire pour lui. Lorsque vous arrivez dans un grand problème, ça y est, nous sommes salmis toujours à fouiller dans la somme, premièrement. dans le psaume 49, il dit, écoute ceci, vous tous, peuple, prêtez l'oreille, vous tous, habitants du monde, petits et grands, riches et pauvres. Ma bouche va faire entendre des paroles sages et mon cœur a des pensées pleines d'essence. Ou appelez tout passage ça. Ou besoin yon intercesseur. Job, besoin ça d'après. Job a parlé de ses douleurs dans Job chapitre 9. Et plus tard, dans le psaume 73, le psaume d'Azaf. Azaf a présenté plainte li. Oui, Dieu est bon pour Israël. Pour ceux qui ont le cœur pur. Toutefois, mon pied allait fléchir, mais pas était sur le point de glisser. Car je portais envie aux insensés en voyant le bonheur des méchants. Asaph parlait de lui. Plus tard, dans le psaume 7, Psalmiste a parlé parfois ou frappé sur un coup sous coup, ou a demandé à Dieu, est-ce que vraiment, bon Dieu remet en chaque jour. Dans le psaume 7, David a présenté complètement. Éternel mon Dieu, je cherche en toi mon refuge. Sauve-moi de tous mes persécuteurs et délivre-moi afin qu'ils ne me déchirent pas comme un lion qui dévore sans que personne vienne au secours. Nous voyons le psaume 7. Va demander si bon Dieu, par un mot encore. Job a posé même question. La parler des insensés plus tard. Dans le psaume 14. L'insensé dit en son cœur, il n'y a point de Dieu. Ils sont corrompus, ils ont commis des actions abominables. Il n'en est aucun qui fasse bien, le bien. L'Éternel du haut des cieux regarde les fils de l'homme pour voir s'il y a quelqu'un qui soit intelligent, qui cherche Dieu. Donc, nous parler concernant l'insensé, yon bagay qui bon la kay élu. Remarquez, Dieu n'est pas fait à avoir et tout bagaille. Mais plutôt, il montre la fin des ennemis. Vous n'êtes jamais abandonné ou de connaître. Dans problème, difficulté, problème ou tomber. Ou pas abandonné. Il y a un monde qui l'a pour le capable de prendre main pour retirer ou côtoyer. Jésus-Christ, dans son dernier entretien avec ses disciples, Jésus-Christ prêt pour aller à la croix du calvaire. Là, pour aller établir trois relations. La relation serviteur. En plus, protestant qui n'a pas étudié la Bible, il aurait aimé les mondes serviteurs. La relation d'amis. Et après la résurrection, pour dire, femme, ne me touche pas. Car je ne suis pas encore monté vers mon père, vers ton père. Allez, dis mes frères. On va parler des relations serviteurs dans le sens horizontal, c'est frère nous y est. Dans le sens vertical, où c'est serviteur doulos de Jésus-Christ. Qui ça Jésus-Christ dit, disciples? Dans Jean 14, continuez d'être, que votre cœur ne se trouble point. Croyez en Dieu et croyez en moi. Il y a plusieurs demeures dans la maison de mon père. Si cela n'était pas, je vous l'aurais dit. Je vais vous préparer une place. Jésus-Christ a assuré, disciples, lorsque le problème est arrivé, vous devez croire en Dieu. Et croire en moi aussi. Et plus tard, Jésus-Christ a fait vous comprendre qui ça vient pour arriver et de connaître qui mon Jésus-Christ est pour vous. Jean chapitre 16. Depuis dans le verset premier, je vous ai dit ces choses afin qu'elle ne soit pas pour vous une occasion de chute. Ils vous excluent des synagogues, et même l'heure vient où quiconque vous fera mourir. Croire, rendre un culte à Dieu. Puis à verset 33, Jean chapitre 16, il dit, je vous ai dit ces choses, afin que vous ayez la paix en moi. Vous aurez des tribulations dans le monde, mais prenez courage, j'ai vaincu le monde. La façon que vous devez comprendre, comporter, puis pour montrer que le Saint-Esprit est là pour vous aider. Dans Jean chapitre 14, dans le verset 25 et verset 26, je vous ai dit ces choses pendant que je demeure avec vous. Mais le consolateur, l'esprit que le Père enverra en mon nom, vous enseignera toutes choses et vous rappellera tout ce que je vous ai dit. Ainsi, connaître Jésus-Christ comme le médiateur, ne faites pas l'homme comme votre médiateur. Il y a un protestant qui est mal, qui rend le monde malheureux aujourd'hui. 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Ou pas doué plein dans le problème. Yo. Vous êtes chrétien. Eh bien, à cause que vous soyez un chrétien, kouye, à cause de ce grand nom, il faut qu'on soit capable de souffrir. Et bon Dieu, capable de pour que, d'après l'enseignement, parole est liée. Et Job, obligé de connaître pour demander. Est-ce qu'il n'y a pas qu'à gagner un arbitre pour essayer de balancer les bagailles pour comprendre? Il y a plus de monde qui bouleverse et qui a un gros problème. Dans la semaine passée, nous apprenons à passer un pile gros problème. Oui. 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C'était votre serviteur, Pasteur Cherville. Pasteur Cherville, bonsoir.
1: Bonsoir, Pasteur. Bonsoir à tous les amis qui attendent l'émission. Nous toujours dans le grand sujet connaître Jésus-Christ sous son titre médiateur. Jésus-Christ. On n'a pas recommandé qu'au rédempteur, que nous-mêmes, l'Église catholique fait, donc l'Église romaine, il y a d'autres Églises qui font bah, ça. Mais cependant, dans Jean 3, dans Genèse 3, verset 15, il écrasa la tête de Satan, un seul rédempteur. Le seul rédempteur, l'allait à la croix. Nous te joignons plusieurs Marie, nous te joignons trois Marie, mais la Marie, la mère de Jésus, a des enfants, mais il n'a pas choisi à la croix du calvaire, il n'a pas choisi Jacques, le premier enfant de Marie, comme co-rédempteur. Donc, en aurait Job demanda un arbitre pour balancer les choses. Donc, dans Job 33, verset 23, nous est Dieu et la mort. Nous est l'ange intercesseur qui est Jésus-Christ à cette époque. Et dans l'ancienne alliance, Jésus-Christ est manifesté sous l'ange intercesseur. Et c'est un messager. Et c'est lui qui est traduit pour Job. Donc, c'est ça, Job, tu as besoin. Il a besoin d'un intercepteur en mitan avec les amis de Job. Noé Azaf dans Somme 73 et David dans Somme 7 t'es en pile complet t'es fait même intercession ça devant Dieu. Noé dans Somme 14 l'insensé il n'y a pas de Dieu. L'insensé c'est ça il dit. Il dit pas gain bon Dieu. Donc Azaf dit il y a un Dieu pour prendre ta main au milieu des difficultés, au milieu des problèmes. Bon Dieu, Capremon. Donc, c'est ça, la Bible dit nous. Donc, nous, dans Jean, chapitre 16, Jésus-Christ dit, ayez la paix. Jean dit nous, ayez la paix en Jésus-Christ. Le Saint-Esprit est là, au milieu de nous. Donc, pour aider nous. Donc pas le quelque soit dans mi temps problème ou le cet esprit là donc gagnez confiance mettez la foi et bon Dieu va aider que bon Dieu bénisse.
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0: 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Jodia, c'est le 7e jour du 6e mois dans le calendrier romain ou solaire, ce mois qui remet le mois de juin. D'après la mythologie païenne, le mois de juin représentait Junon, déesse de la fertilité, reine des dames mariées, célébrée sous le nom de la fête des pères et au Saint-Joseph. Pour le calendrier créationniste lunaire, c'est-à-dire calendrier qui marchait avec la création et la Bible, jeudi à ce 23e jour du 3e mois, qui est le mois des suivants, qui commençait du 15 mai au 15 juin. Référent biblique, Esther 8, verset 9. Bonjour, bonsoir à tous et à toutes. Maintenant, nous pouvons entrer dans le moment de prière. Côté nous, pouvons attendre Bill Gettet Trio, qui a chanté pour nous notre chant habituel. Jésus, nous t'a remercié.
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1: Gloire au Père, gloire au Fils, gloire au Saint-Esprit. Notre Père des cieux, grand Dieu créateur, grand Dieu de l'univers, nous comptons d'être une bonne opportunité de retourner encore aujourd'hui à vous présenter l'émission La Voix de la Famille. Nous disons merci pour tout ça qu'on fait pour nous, depuis le jour de notre naissance jusqu'à cette présente minute. Si nous vivons toujours, c'est parce qu'on remet nous d'un amour éternel, d'un amour infini, et nous avons toujours répété ça. Nous disons merci. 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Pensant que le divorce apporte une solution. 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Haïti, Bahamas, Saint-Domingue, partout dans le monde, là. Ici aux États-Unis, il y a des gens qui perdent du travail, et qui n'ont pas payé, qui n'ont pas mangé. J'ai un mot pour les gens. Nous prions comme ça, papa, avec émission, au nom de Jésus de Nazareth qui vit de maintenant et au siècle des siècles. Amen. Amen.

Oui, nous content de ce que nous avons l'opportunité de retourner encore aujourd'hui pour vous présenter l'émission Corémé en pile là, la voix de la famille. Vous qui nous écoutez en France, Maroc, Orlando, Georgia, Californie, quel que soit côté dans quoi monde là, nous souhaitons nous toutes bienvenue au bord de la grande famille haïtienne, la voix de la famille. Pas jamais oublier ça, une heure de temps passé avec nous vaut mieux que mille ans passés ailleurs. Parce qu'on apprend des choses que nos papes tendaient dans l'école théologique, yo. Jésus t'y a couché en croix pour pas apprendre la vérité, ça, yo. Et nos papes tendaient dans l'église, yo. Parce que l'église, yo, des conditions avec le mouvement écuménique, là, qu'il y a des bagailles, yo, pas qu'à prêcher. 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C'est ça qui fait, si vous captez, nous, dans pile vérité, ou ap connaît, et vérité, ça, vous capable d'aider, ou avancer de l'avant. Alors, chers amis, si vous connaissez le monde, pourquoi captez nous? Relais dit, captez nous dans l'air. C'est la voix de la famille. Si on a Haïti, vous pouvez capter nous dans la radio commerciale d'Haïti, 92.5 FM. 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Vous êtes de bonne main, chers amis, nous croyons que vous attendez, vous avez un pile bagaille qui a aidé ou avancé de l'avant. 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Et après-midi à 5h, nous avons étude de prophétie. Venez pour capable étudier, pour capable connaître ça qu'on doit connaître. 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Et dimanche soir, à partir de 7h, nous avons une réunion de prière. Et 7h pour 9h. Et nous gagnons jeûne mercredi matin et 9h pour midi. Et mercredi soir, nous gagnons réunion de prière 7h pour 9h. Et vendredi soir, nous ouvrons sabbat. 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
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Maintenant, nous arrivons à un moment de dédicace. 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

Oui, qui côté la terre pour aller, qui côté la terre pour aller, chers amis, sont questions que nous devons poser chaque jour, chaque instant. Chaque minute, nous devons poser question ça, qui côté la terre pour aller. La terre est sortie dans les néants, chaotique. On dit qu'il formait la terre et il formait le monde.

assuré par les faits. Quel que soit ça, l'or, l'argent, bien, car belle voiture, belle ceci, belle cela, tout peut passer. Son seul monde qui peut passer, c'est le monde qui fait volonté Jésus, qui attend le retour de Jésus. Parce que Jésus te font promesse. 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Il finit de préparer place ça, il a venu chercher le monde pour y aller jouer bonheur éternel. Si ça fait gagner deux destinées, il y a une destinée malheureuse, une destinée bienheureuse. Et il y a une éternité bienheureuse et une éternité malheureuse. Alors, chers amis, si vous faites la volonté de Jésus, il n'y a pas être douce pour vous. Et il n'y a pas être très doux. Et mais si vous ne faites pas la volonté de Jésus, vous n'avez pas de problème. Vous n'avez pas de problème. Ça fait au monde, soit vivre, poser question. Qui train m'a monté? Est-ce que m'a monté train Jésus? Est-ce que me fait volonté Jésus? 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Alors, connais bien, Jésus a venu. 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Faire volonté Jésus, c'est garder ses commandements. Observer commandements ou baptiser. Ça fait Jésus te dit Nicodème, sous pas né de nouveau. Il s'est menti, sous pas né de nouveau. Ça veut dire vous baptiser d'eau et d'esprit ou pas entrer dans le royaume. Alors préparez-nous, Jésus a venu. Que vous voulez, que vous ne voulez pas, que vous parlez, que vous ne parlez pas. Vous devez monter, il y en a deux trains, il y en a 777 et il y en a 666. 777 là, c'est lui qui marchait avec le sabbat de l'éternel. C'est lui qui a la vie là-dedans. Essayez pour monter le train ça. 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Allô, bon entendeur, salut.

0: Maintenant, nous arrivons à un moment pour nous présenter si j'ai nous à la voix de la famille. 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Et nous continuons avec Jodia. Mais avant tout, nous avons fait un coup de prière. Merci au tendre Père d'être que nous avons infini ou bonne opportunité de retourner encore Jodia pour parler en ton nom. Effacez-nous, pardonnez-nous, que l'Esprit Saint va prendre possession, que tout ça qui pourrait faire qu'à faire pour gloire, que nous prions comme ça, avec pardon, péchez-nous, au nom de Jésus de Nazareth, qui vit, crée maintenant et au siècle des siècles. Amen. 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
1: En Haïti.
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0: âme bénit l'Éternel. Que tout ce qui est en moi bénit son saint nom. Mon âme bénit l'Éternel et n'oublie aucun de ses bienfaits, car c'est lui qui pardonne toutes nos iniquités et qui guérit toutes nos maladies. Mon âme bénit l'Éternel. Amen.
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1: Alléluia. Chantez, clamez, chantez.
0: Jésus.
1: Oh yes,
0: Jésus.
1: Parité
0: au bon sauveur.
1: Est-ce qu'on l'a clamez? Est-ce qu'on l'a?
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1: 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Est-ce qu'on l'a? Clamez, est-ce qu'on l'a?

0: grande ensemble avec nous.
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1: 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Si Doudoun était là, il t'a attendu. 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

0: 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Malheureusement, dormi pour un lit.
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1: Au nom de Jésus.
0: 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Daphne Campbell.
1: Parce que c'est bon Dieu.
0: 4h51 minutes. 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Toute semaine, jeune qui a été gagné, 11, 18, 25 et 10 juillet 2026. 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
2: Ah, nous bien, frère Claude, nous travaillons très dur.
0: Oh, ça, c'est Bishop Mathieu Chal.
2: Nous saluons Frère Claude, nous saluons toute famille capturée, nous saluons Madame Claude tout.
0: Béni soit l'Éternel.
2: N'a pas travaillé, oui, nos radios sonnent très bien.
0: Oui, c'est qui côté où il est là, dans qui zone où il est?
2: Oui, moi dans la zone bois où là, n'a pas travaillé pour Sheila.
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2: pas travaillé en novembre là pour nous, nous devons chez la bonté, on sait le coup de clé.
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2: Oui, oui, oui, oui. Tout le côté de Marseille, là, c'est là, oui.
0: Ah oui.
2: Nous, délégation, là, nous 19 en tout. D'après, avec vous, c'est là, on a frappé votre.
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0: C'est ça, c'est ça.
2: Et c'est des candidats, nous gagnons. C'est là, avec Daphné pour ma amie. C'est là, dans bois haut, nous ne parlons pas bois.
0: Pas qu'un bout de papa.
2: Vous connaissez si Mbavon candidat, il va bon. Vous connaissez bien si Mbavon candidat, il va bon.
0: C'est tête droite.
2: Tête droite, c'est là, c'est fini.
0: Amen. Merci en pile, okay. Bishop là, merci en pile.
2: On a travaillé, on a travaillé.
0: Ok.
2: Nous allons dormir, non, nous allons dormir, non, nous allons dormir.
0: Ah ouais?
2: Merci
0: en pile.
2: Merci, papa.
0: Voilà, c'était Bishop Mathieu Chal. Quelque part en Floride. Alléluia! J'entends de là, c'est consalié. C'est là, c'est Félix McCormick. Malgré tout, à travers tout, malgré toute parole. Langue, moi, j'ai dit celle, il dit parole livrée. 3 novembre 2026, en Déidon, Yami. À côté, moi, outre la même, c'est pas parler, c'est laver. C'est un cabinet pour tes chapeaux, là, pour tes chapeaux. Est-ce que là, Clamis, qu'on a une prière à monter à travers tout et malgré tout, prière à monter, n'est-ce pas?
3: Voilà, oui.
0: Ok, nous connaissons ça. Nous connaissons là avec Jésus, tout va bien, on ne va pas là comme on va là.
3: Allez,
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0: Et de petits saints.
1: Pas quitter nous, oh bon sauveur, pas quitter nous, pas quitter nous, pas quitter nous.
0: Même qui a abandonné.
1: Accompagnez madame pour l'hôpital là, accompagnez nous, je suis en service pour tout le monde.
2: Pas quitter.
1: Je suis docteur, quand nous connaissons après vous, c'est docteur. Vous attendez toute parole. Après Dieu, c'est docteur.
2: Oh, je suis capable de
1: faire ça. Béni soit l'Éternel.
2: Ah,
1: 4 à 55 minutes, quelles que soient les circonstances, nous devons céder l'antenne à l'un des techniciens de la WLKY, connu sous le nom de Dantino Dan pour les intimes. Merci, merci de nous avoir prêté l'oreille. En moi, JR, c'est Jean-René Charles. Jean-René Charles l'incomparable, moi j'y ai. Jean-René Charles. Amen. Dernier note là, Jean-René Charles. Jean-René Charles. Comme je vous ai dit au début, je vais céder l'antenne à notre ami frère Dantino pour le compte de la WLKY 1320. Dantino, n'est-ce pas quoi? L'un des techniciens bien connus de la WLKY 1320. Voilà comme c'était annoncé. Merci de nous avoir prêté l'oreille. Jean-René Charles, moi j'y ai.
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3: Donc c'est ça. Bonsoir tout le monde. Comment est-ce qu'il y en a qu'un bé? Bon, en tout cas, Morilon Cassé, rendez-vous avec nous à ce soir-là à 8h. Et c'est chaque dimanche soir, 8h, 9h et Morilon. Donc, sous besoin, tant des bons gens musique septentrionale. Donc c'est Morilon avec Mr. Relax. Nexayo, tant que pluvieuse, ben Nexayo respect parce que le dimanche soir, forme de deux monsieur Sayo Kimbe WLQ Crec avec compas septentrional. Donc même Tilo va camper là. Donc petite conversation privée me gars Tilo dit me donne presque converti parce que Morilon avec Mr. Cash presque pas Cash non Mr. Relax. Presque fait me converti dans septentrional. Oui, allô, bonsoir.
4: Allô, bonsoir, mon garçon. Dans le
3: Gérard Saint-Fleur.
4: Oui, petit, même t'as dormi. Ou réveillé dans Yolande, madame Mariem. Je ne vais avec lui. Qui a 22 ans, il est mort. Mon allant, quasi au national, madame, ça, madame. Septentrional, chantez ça. Ou levez-vous, mes amis. Oh, oh, je me souviens. C'est ma femme, 22 ans depuis qu'elle est morte. Wow. Elle m'a donné 8 enfants. Wow. Ma mère petite. Mm-hmm. L'autre est dans le casino avec madame. N'attendez pas l'un de sa maison. Mais Gérard, c'est moi qui parle. Ok?
3: Merci Gérard.
4: Mes amis. Oh! Je ne vais pas vivre. Non, je vais dormir là. Oui, mais oui. Je vais changer dans mon ancien temps dans le casino national. Madame. Septentrional avec Philippe Pierre-Louis, mes amis.
3: Merci un peu de Gérard. À plus tard.
4: Gérard, n'est plus comme les autres trucs, comme les autres garçons. Mm. Et c'est le plus difficile. Haïti est ici. Ok?
3: Merci un peu de Gérard.
4: On est tout le monde qu'on en Haïti, ou pas?
3: C'est ça. Kemela.
4: Ok.
3: Rédis sur Radio Antigasson.
4: Mes amis, quand on y a l'an, madame Mariam. 22 ensemble, 22 ans, puis mon vie. Mes amis, qu'on a d'un final, les vins dormi.
5: L'argent pour cloche.
4: Ah, merci beaucoup,
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4: merci. Merci beaucoup.
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3: 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Judith Simplice, bien-aimé qui sous radio. Bonsoir tout le monde, Miramar. 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Alors, on me dit que Radio a gagné plus fanatique clean en North Miami. Où c'est premier monde en aller. Bonsoir à vous-même.
6: À la juste.
3: Bonsoir, eh, oui. Oui, hello. Vois ça. Est-ce que c'est Red Mouyank là? Oui, hello, bonsoir.
6: Oui, moi là, mal écoute.
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6: non,
3: bien?
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3: respect pour vous. Je vais le faire voir passer là, oui, tout à l'heure.
6: Ah, vous toujours faire voir, je ne sais pas, même.
3: C'est moi qui. Je dis à ce moment-là, pas le voir.
6: Bon Dieu, Benio.
3: Je recevrai le même tour, Ren. Merci en pile.
6: Bye-bye. D'accord. Bye-bye.
3: C'est ça, c'est le deuxième monde où il y a le bonsoir. 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
3: 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Dans qui zone?
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9: salutation spéciale pour lui et moi, merci pour l'émission. Moi, là, avant jusqu'à la campagne.
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3: que je ne suis pas venu à mon Dan. Bon, je vais vous dire déjà.
10: Pas tout le monde.
3: Pas zèle, moi des zèles, lui, vas-y, me dévoiler le bazel.
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3: 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Restez sur Radio parce qu'à 6h, c'est pral Eric Sanon. À 7h, c'est pral Madame Dina Iscarman avec équipe Lee. À 8h, c'est Morillon avec Blonde Relax. À 9h, c'est 13h20 à l'écoute dans l'émission à la campagne avec Rodé Dantino. Restez sur Radio, allez! 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